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1: 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Bonjour à tous, à la une de l'actualité, Patrick Bruel remis en liberté sous contrôle judiciaire après sa mise en examen pour viol, tentative de viol, agression sexuelle et harcèlement sexuel. Le chanteur de 67 ans échappe à la détention provisoire demandée par le parquet de Nanterre. Il est mis en examen dans 4 dossiers et témoin assisté dans 4 autres. Patrick Bruel conteste l'ensemble des accusations. Yannick Barella, frère du principal suspect dans la mort de Liana, mis en examen pour viol sur mineur et viol sur conjoint, annonce du procureur d'Agen hier. Deux anciennes compagnes l'accusent de viols conjugaux commis entre 2007 et 2018. Placé sous contrôle judiciaire, il a été laissé libre par le juge des libertés, une décision contestée par le parquet, il a fait appel. Le soulagement des avocats après le retrait de la réforme de la justice portée par Gérald Darmanin, le ministre renonce finalement aux plaidés coupables criminels après le rejet de son texte en commission à l'Assemblée. Le dispositif devait permettre à certains accusés de bénéficier d'une peine allégée pour accélérer les procédures. Et en football, c'est parti pour la Coupe du Monde. La compétition commence ce soir aux États-Unis, au Canada et au Mexique. Le match d'ouverture, c'est Mexique-Afrique du Sud à partir de 21h.
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3: En ce jeudi 11 juin sur Delta FM, Terre des Camargues, une matinée avec un ciel légèrement voilé qui restera similaire durant l'après-midi. Au niveau des températures, la minimale sera à 17 et la maximale à 30. Attention toutefois, le vent restera conséquent au même titre qu'hier, 30 km/h en moyenne avec des rafales pouvant atteindre les 45. Concernant la fin de la semaine et le début du week-end, les températures vont fortement monter, surtout ce samedi, 36 degrés, sinon très peu de nuages à l'horizon. Sur ce, moi je vous souhaite une bonne journée et une bonne fête au Barnabé.

Bonjour à tous, les prévisions pour cette nouvelle journée, l'horoscope de ce 11 juin. Avec les béliers, c'est toujours avec beaucoup de sincérité que vous allez exprimer vos sentiments. L'amour tiendra une place très importante pour vous. Taureau, ne restez pas en retrait si vous voulez que votre talent soit reconnu au travail. Gémeaux, vous allez devoir faire de gros efforts aujourd'hui pour ne pas vous faire distancer par vos concurrents. Cancer, actif et déterminé, vous allez bien gérer vos relations professionnelles aujourd'hui. Lion, votre esprit diplomate va grandement faciliter vos contacts. À tout problème, il y aura une solution avec vous. Vierge, renouvelez vos contacts. Vous pourrez ainsi donner un nouveau départ à vos projets en cours. Balance, n'hésitez pas à dire ce que vous pensez vraiment et vous serez entendu. Scorpion, réglez vite les soucis administratifs, sinon ils vont vous encombrer la tête durant encore un bon moment. Sagittaire, en amour, vous aurez la capacité de vivre une aventure fabuleuse et sensuelle. Capricorne, joie de vivre et enthousiasme communicatif, vous allez vous attirer des sympathies de toutes parts. Les Verseaux, la passion amoureuse va montrer le bout de son nez. Le signe romantique de la journée, c'est vous. Les Poissons, suivez bien votre instinct et mettez le cap sur vos envies. Aujourd'hui, rien ne vous arrêtera. Très bonne journée à tous.

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2: Tous les plus hauts sommets du monde se trouvent en Asie, dans l'Himalaya et le Karakoram. La zone concentre tous les sommets de plus de 7000 mètres, plus de 250 si l'on considère les cimes secondaires. Et le plus grand sommet en dehors de cette région est l'Aconcagua en Argentine qui culmine à 6962 mètres.
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Bonjour à tous, nous sommes aujourd'hui le 11 juin, journée où nous souhaitons une bonne fête au Barnabé. Bon anniversaire à vous qui êtes né un 11 juin, c'est un point en commun que vous avez avec l'acteur Shia LaBeouf, Sébastien Lecornu, Magloire, Peter Dinklage, Jean Alési, Hugues Laurie, José Bové et Jacques-Yves Cousteau. Ça s'est passé un 11 juin 1775, c'est le sacre de Louis XVI en la cathédrale de Reims. 1895, c'est le déroulement de la course automobile Paris-Bordeaux-Paris, considérée comme la première course automobile de l'histoire. 1982, c'est la sortie du film E.T. l'extraterrestre de Steven Spielberg aux États-Unis. Et puis le 11 juin 2009, l'Organisation mondiale de la santé, l'OMS, déclare un état de pandémie dû à une grippe H1N1. Le dicton du jour, le jour de Saint-Barnabé est le plus beau jour de l'été. Très bonne journée à tous.

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2: Bonjour, Mondial Express, c'est le rendez-vous quotidien de la Coupe du Monde 2026. Résultats, infos, focus sur l'équipe de France, match à suivre et petite anecdote du jour. Coup d'envoi, salut, je suis Fred Pouget. Aujourd'hui, la planète football retient son souffle. La Coupe du Monde 2026 débute enfin et comme le disait tout récemment Arsène Wenger, une Coupe du Monde n'est jamais anodine. Pendant quelques jours, c'est une grande fête planétaire où chacun arrive avec ses rêves et ses espoirs. Cette édition est historique. En 2026, pour la première fois, 48 nations participent à la compétition organisée par le Mexique, les États-Unis et le Canada. Plus de 100 matchs sont au programme avant la finale fixée le 19 juillet. Côté français, les Bleus abordent ce mondial avec le statut de vice-champion du monde. L'équipe de Didier Deschamps fait naturellement partie des sélections observées de près. Mais comme toujours dans une Coupe du Monde, les favoris du premier jour ne sont pas forcément ceux du dernier. Le premier rendez-vous de ce mondial nous amène ce soir à 21h au stade Azteca de Mexico pour le match d'ouverture entre le Mexique et l'Afrique du Sud. Devant son public, le pays hôte tentera de lancer idéalement sa compétition face à une sélection sud-africaine toujours très difficile à manœuvrer. Le chiffre du jour, près de 5 milliards de téléspectateurs cumulés devraient suivre en grande partie cette Coupe du Monde 2026. Aucun autre événement sportif ne rassemble autant de regards sur la planète. Rendez-vous demain pour un nouveau tour du monde de football en 90 secondes. Salut !

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1: Votre soirée TV de ce jeudi 11 juin, coup de cœur du jour pour Dirty Dancing. À l'été 1963, France, surnommée Bébé, passe ses vacances dans un hôtel chic avec sa famille. Coincée dans un univers fait de conversations sociales et d'attentes familiales, elle s'ennuie et peine à trouver sa place. Curieuse et en quête de liberté, elle découvre par hasard l'envers du décor du village de vacances, où les animateurs se retrouvent le soir pour danser loin des regards des clients. Cet univers vibrant et spontané éveille en elle un désir nouveau d'émancipation. C'est ainsi qu'elle rencontre Johnny, professeur de danse talentueux et charismatique. Fasciné par son assurance et son mode de vie éloigné du sien, Bébé se rapproche de lui et accepte de devenir sa partenaire de danse. Au fil des entraînements, elle gagne en confiance et apprend à dépasser ses peurs. Johnny, d'abord méfiant envers cette jeune fille issue d'un milieu privilégié, découvre chez elle une détermination inattendue. Mais leur rapprochement se heurte rapidement aux différences sociales et aux règles implicites qui régissent leur environnement. Entre pression familiale, jugement extérieur et sentiments naissants, Bébé doit choisir entre suivre le chemin tracé pour elle ou écouter ses propres envies. Cette rencontre bouleverse sa vision du monde et marque pour elle le passage d'une nouvelle forme de liberté. Vous retrouverez Dirty Dancing sur TF1. Également ce soir sur votre petit écran, sur France 2, vous retrouverez en inédit Envoyé spécial. France 3 vous propose un téléfilm policier, Le Canal des Secrets. Sur Arte, vous retrouverez un épisode de la série policière Happy Valley. France 4 vous propose un drame, Love and Mercy. Sur T18, vous retrouverez un drame avec Rencontre avec Joey Black. Et pour finir, sur Novo 19, vous retrouverez un thriller, des séries, des documentaires, des films, du direct, des rediffusions. Il y en a pour tous les goûts à la télévision. A bientôt et merci d'écouter Delta FM.
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2: Bonjour à tous, à la une de l'actualité, Patrick Bruel remis en liberté sous contrôle judiciaire après sa mise en examen pour viol, tentative de viol, agression sexuelle et harcèlement sexuel. Le chanteur de 67 ans échappe à la détention provisoire demandée par le parquet de Nanterre. Il est mis en examen dans 4 dossiers et témoin assisté dans 4 autres. Patrick Bruel conteste l'ensemble des accusations. Yannick Barella, frère du principal suspect dans la mort de Liana, mis en examen pour viol sur mineur et viol sur conjoint, annonce du procureur d'Agen hier. Deux anciennes compagnes l'accusent de viols conjugaux commis entre 2007 et 2018. Placé sous contrôle judiciaire, il a été laissé libre par le juge des libertés, une décision contestée par le parquet, il a fait appel. Le soulagement des avocats après le retrait de la réforme de la justice portée par Gérald Darmanin, le ministre renonce finalement au plaidé coupable criminel. Après le rejet de son texte en commission à l'Assemblée, le dispositif devait permettre à certains accusés de bénéficier d'une peine allégée pour accélérer les procédures. Et en football, c'est parti pour la Coupe du Monde. La compétition commence ce soir aux États-Unis, au Canada et au Mexique. Le match d'ouverture, c'est Mexique-Afrique du Sud à partir de 21h.
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4: En ce jeudi 11 juin sur Delta FM, terre de Camargue, une matinée avec un ciel légèrement voilé qui restera similaire durant l'après-midi. Au niveau des températures, la minimale sera à 17 et la maximale à 30. Attention toutefois, le vent restera conséquent au même titre qu'hier, 30 km/h en moyenne avec des rafales pouvant atteindre les 45. Concernant la fin de la semaine et le début du week-end, les températures vont fortement monter, surtout ce samedi, 36 degrés, sinon très peu de nuages à l'horizon. Sur ce, moi je vous souhaite une bonne journée et une bonne fête au Barnabé.

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J'espère que le réveil s'est fait en douceur et que vous êtes prêts à passer la matinée avec nous. Jusqu'à 10h, c'est l'excellent matin sur le 88.9. Un grand merci pour votre fidélité, que vous nous écoutiez depuis Sommières, du côté de Vauvert ou tranquillement à la maison ici à Aigues-Mortes. Nous, on s'installe dans une ambiance chill et conviviale et on démarre cette première heure avec une icône de la chanson française. Voici Mylène Farmer avec son tout dernier single, C'est à qui le tour sur Delta FM.

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1: Bonjour à tous, les prévisions pour cette nouvelle journée, l'horoscope de ce 11 juin. Avec les béliers, c'est toujours avec beaucoup de sincérité que vous allez exprimer vos sentiments. L'amour tiendra une place très importante pour vous. Taureau, ne restez pas en retrait si vous voulez que votre talent soit reconnu au travail. Gémeaux, vous allez devoir faire de gros efforts aujourd'hui pour ne pas vous faire distancer par vos concurrents. Cancer, actif et déterminé, vous allez bien gérer vos relations professionnelles aujourd'hui. Lion, votre esprit diplomate va grandement faciliter vos contacts. À tout problème, il y aura une solution avec vous. Vierge, renouvelez vos contacts. Vous pourrez ainsi donner un nouveau départ à vos projets en cours. Balance, n'hésitez pas à dire ce que vous pensez vraiment et vous serez entendu. Scorpion, réglez vite les soucis administratifs, sinon ils vont vous encombrer la tête durant encore un bon moment. Sagittaire, en amour, vous aurez la capacité de vivre une aventure fabuleuse et sensuelle. Capricorne, joie de vivre et enthousiasme communicatif, vous allez vous attirer des sympathies de toutes parts. Les Verseaux, la passion amoureuse va montrer le bout de son nez, le signe romantique de la journée, c'est vous. Les Poissons, suivez bien votre instinct et mettez le cap sur vos envies. Aujourd'hui, rien ne vous arrêtera. Très bonne journée à tous.

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0: Muse, Be With You sur Delta FM Terre de Camargue. Allez, d'ici, eh bien, tout de suite, on va retrouver Nicolas pour l'actualité locale et régionale.
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2: Bonjour à tous. L'ancien maire de Sommières, Pierre Martinez, est sorti de son silence après sa défaite au municipal dans une vidéo diffusée sur les réseaux sociaux. Il conteste plusieurs affirmations de nouvelle majorité du président de l'intercommunalité. Il dénonce également des incohérences sur la suppression d'avantages liés à une voiture de fonction et sur la gestion des mandats locaux. Enfin, ses successeurs maintiennent leur position et défendent leur choix de gestion et de gouvernance. L'ancien chef de la police municipale de la Grande Motte, Bernard Con, qui est décédé à l'âge de 76 ans, il était incinéré à Latte. Lui, figure de la police municipale, a exercé pendant près de 30 ans, de 1981 à 2010, où il a gravi tous les échelons jusqu'à diriger le service. Ancien gardien de la paix, il a accompagné la professionnalisation et le développement du service sous plusieurs municipalités. Ses anciens collègues saluent la mémoire d'un homme passionné, rigoureux, très investi dans la vie locale. À Aiguemorte, la nouvelle équipe municipale tire la sonnette d'alarme sur les finances de la commune. Selon le maire Cédric Bonato, eh bien la ville ne disposerait plus que de 74 000 euros de trésorerie pour plus d'un million de charges mensuelles et 1,2 million d'euros de factures impayées. Le trésor public serait même intervenu pour assurer le paiement des salaires. Face à cette situation, la mairie annonce des mesures d'économie comme la suppression de véhicules de fonction, la réduction des dépenses. Une saisine de la Chambre régionale des comptes est envisagée. Et puis un mot de football pour terminer cette édition. Le Nîmes Olympique poursuit sa préparation pour la saison à venir avec une nouvelle prolongation importante, celle de son capitaine Pablo Martinez, 37 ans, défenseur formé au club qui rempile pour continuer à encadrer un groupe en reconstruction nationale 1. Une décision symbolique pour un joueur expérimenté qui entend transmettre les valeurs du club et stabiliser un effectif déjà marqué par de nombreux changements cet été. Très bonne journée sur Delta FM.

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1: Ménage au naturel avec le percarbonate de sodium. Le percarbonate de soude est un agent blanchissant et détachant, puissant et écologique. Cette poudre blanche est composée de cristaux de soude et de peroxyde d'hydrogène. L'alliance de ces deux composés en fait un produit aux propriétés nettoyantes, blanchissantes, mais aussi désodorisantes et détachantes. Son utilisation est sans danger pour l'environnement, car il ne contient aucun additif, à savoir un percarbonate de soude de qualité et présente sous la forme de microbilles et non en poudre. Ses propriétés blanchissant et détachant pour le linge, le percarbonate de soude est dégraissant, désodorisant, blanchissant et purifiant, ce qui en fait un excellent allié pour compléter l'action de la lessive. Il est très utile pour les linges blancs qui ont jauni ou sont devenus gris. Également efficace pour enlever les taches organiques comme le café, le sang, le vin, les graisses, transpiration, etc. Il peut être utilisé de deux manières différentes, dans la machine à laver ou en trempage dans une bassine. En machine, il devient actif entre 40 et 60 degrés. Pour 4 à 5 kg de linge, prévoir une cuillère à soupe pour une machine de linge blanc, deux cuillères à soupe pour une machine avec du linge taché. En trempage ou pour une lessive à la main, utilisez-le pour détacher le linge avant lavage. Pour les tâches difficiles, réalisez une pâte de percarbonate de soude et d'eau chaude. Laissez agir une heure pour du linge de couleur et une nuit pour du linge blanc, puis lavez. Le percarbonate de soude peut aussi être un nettoyant multi-usage très utile pour dégraisser, désodoriser et purifier, mais aussi pour récurer les casseroles, laver la vaisselle très tachée, désinfecter et désodoriser les planches à découper en complément de la tablette de lave-vaisselle pour désodoriser le frigo, dégraisser le four, etc. Enfin, il est utile aussi pour nettoyer la salle de bain, joints de carrelage, canalisation. Pour nettoyer les différentes surfaces, vous pouvez fabriquer un spray multi-usage. Mélangez un demi-litre d'eau chaude à 50 degrés et une cuillère à soupe de percarbonate. Remuez doucement pour dissoudre le percarbonate. Le produit est actif pendant quelques heures seulement.

Bonjour à tous, nous sommes aujourd'hui le 11 juin, journée où nous souhaitons une bonne fête au Barnabé. Bon anniversaire à vous qui êtes né un 11 juin, c'est un point en commun que vous avez avec l'acteur Shia LaBeouf, Sébastien Lecornu, Magloire, Peter Dinklage, Jean Alesi, Hugues Laurie, José Bové et Jacques-Yves Cousteau. Ça s'est passé un 11 juin 1775, c'est le sacre de Louis XVI en la cathédrale de Reims. 1895, c'est le déroulement de la course automobile Paris-Bordeaux-Paris, considérée comme la première course automobile de l'histoire. 1982, c'est la sortie du film E.T. l'extraterrestre de Steven Spielberg aux États-Unis. Et puis le 11 juin 2009, l'Organisation mondiale de la santé, l'OMS, déclare un état de pandémie dû à une grippe H1N1. Le dicton du jour, le jour de Saint-Barnabé est le plus beau jour de l'été. Très bonne journée à tous.

Le projet tumulte à l'instant avec le morceau Sans Jamais sur le 88.9. Et bien le jeudi dans l'excellent matin, on met en lumière les nouveaux talents avec notre découverte d'artistes. Et ce matin, je vous propose de vous attarder sur la voix de Maureen Vallée. Si son visage vous dit quelque chose, c'est qu'elle a été révélée au grand public lors de l'édition 2024 de la Star Academy. Aussitôt signée chez BMG France, elle développe aujourd'hui un univers de variétés françaises alternatives qui mêle habilement douceur, groove et émotion brute. Musicalement, on navigue entre les mélodies chaleureuses d'une Olivia Dean et la poésie contemporaine d'un Alyosha Schneider. Maureen Vallée aime les choses simples, vraies, et son projet est de créer une bulle d'intimité avec le public lors de scènes acoustiques. Un projet très prometteur et ultra sincère à suivre de près. On découvre son univers avec le titre « Réparer les cœurs », dernier single de Maureen Vallée sur Delta FM Terre de Camargue.

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1: Bonjour à tous, à la une de l'actu sportive, la Coupe du Monde, c'est parti pour plus d'un mois de compétition. Ça démarre aujourd'hui avec Mexique-Afrique du Sud en ouverture. La finale, ce sera le 19 juillet. La France, elle, débutera la compétition face au Sénégal mardi prochain. Elle affrontera aussi l'Irak et la Norvège en phase de poule. Également en football, on connaît les affiches de la première journée de Ligue 1. Le Paris Saint-Germain, champion, recevra Rennes. Lens recevra Auxerre et Marseille-Strasbourg. Monaco, de son côté, ira au Havre et Lyon se déplacera à Toulouse. Les matchs auront lieu les 21, 22 et 23 août prochains. En basket, San Antonio désormais dos au mur après le match 4 des finales NBA. Les Spurs de Victor Wembanyama ont été battus 107 à 106 par New York. Ils ont compté pourtant jusqu'à plus de 25 points d'avance lors de la rencontre. San Antonio est désormais mené 3 à 1 dans la série match 5 dans la nuit de samedi à dimanche. En cyclisme, c'est l'Américain Quinn Simons qui s'est imposé sur la 4e étape du Tour Auvergne-Rhône-Alpes à Montrond-les-Bains. Il faisait partie de l'échappée qui a résisté au retour du peloton. Pas de changement au général. Axel Bodin garde le maillot jaune. Kevin Vauclin est toujours deuxième. Au programme de la 5e étape aujourd'hui, 196 km entre Saint-Chamond et Villars-les-Dombes. Une étape accidentée qui devrait encore se jouer au sprint. Voilà pour l'essentiel de l'actu sportive.

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2: Dans votre agenda de ce jeudi 11 juin sur Delta FM Terre des Camargues, à Millau, l'art contemporain s'invite dans un lieu atypique avec l'ouverture d'atelier de Béatrice Bouvet, Bonhomme. L'artiste plasticienne ouvre exceptionnellement ses portes et partage cette exposition avec Agathe Mazzucotelli. Entre peinture, photographie, broderie, création numérique et support inattendu, leur univers se répond autour d'une même sensibilité, celle du regard porté sur le monde et sa fragilité. D'un côté, les paysages marins, les voyages et les profondeurs explorée par Agathe, de l'autre les détails du vivant et la beauté discrète révélée par Béatrice, une exposition qui invite autant à la contemplation qu'à l'émotion. L'ouverture d'atelier de Béatrice Bouvet Bonhomme et Agathe Mazzucotelli du jeudi de 15h à 19h à l'atelier 76 rue de Nîmes à Millau. Le vernissage aura lieu samedi à 18h. À 7, le flamenco reprend Passion du théâtre de mer avec Babel Tor Viva, la nouvelle création du chorégraphe David Coria, présentée en première mondiale sur scène. Cette danseur, un chanteur, imagine une tour symbolique comme espace de rencontre et de partage dans un monde souvent fragmenté. Entre puissance du geste, énergie collective et émotion, ce spectacle transforme le flamenco en langage universel et interroge notre capacité à construire ensemble malgré nos différences. Spectacle flamenco Babel Tour Viva de David Coria aura lieu ce jeudi 11 juin de 21h30 à 22h45 au Théâtre de la Mer à 7. La réservation est obligatoire. À Montpellier, place à l'imagination avec Laissez parler les petits papiers, un spectacle d'improvisation où le public devient véritablement auteur de la soirée. Avant le lever de rideau, chacun glisse une idée, un thème, une contrainte sur un petit papier, puis les comédiens construisent en direct des scènes imprévisibles, drôles et souvent complètement décalées, dans une ambiance de guinguette chaleureuse. Les mots circulent, les situations s'enchaînent et chaque représentation devient unique. Spectacle d'improvisation Laissez parler les petits papiers sera retrouvé ce jeudi 11 juin de 19h30 à 20h45 au Théâtre Beaux-Arts Tabarde à Montpellier. Excellente sortie à vous avec Delta FM.
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1: On se retrouve pour vos conseils santé bien-être avec Guylaine Ollier, praticienne en médecine chinoise. Bonjour.
2: Bonjour.
1: Nous allons voir aujourd'hui dans cette chronique dédiée à l'été l'importance de la méditation à la lumière de la médecine chinoise.
2: Oui, l'été, cette saison vibrante, chaleureuse et pleine d'énergie, est une période unique pour prendre soin de soi. Selon la médecine chinoise, chaque saison est associée à un organe principal. L'été est lié au cœur. C'est donc le moment idéal pour renforcer cette énergie vitale, favoriser la circulation du qi et cultiver la sérénité intérieure.
1: Alors pourquoi méditer en été ?
2: La méditation est une pratique ancienne qui en été revêt une importance particulière car l'énergie yang est à son apogée. Et méditer nous aide à revenir au yin, à équilibrer cette chaleur extérieure avec une chaleur interne douce et apaisante. Elle permet d'harmoniser notre esprit avec l'énergie de la saison en favorisant la détente, la clarté mentale et la connexion avec notre cœur. En méditant, on peut apaiser l'agitation intérieure, souvent accentuée par la chaleur extérieure, et retrouver ainsi un équilibre émotionnel précieux. Selon la médecine chinoise, l'été est aussi la saison où l'on doit privilégier la légèreté, la simplicité et la joie. C'est le moment de renforcer notre lien avec notre cœur, symbole de l'amour et de la vitalité en médecine chinoise. La méditation, en étant une pratique douce et accessible, nous aide à accueillir ces qualités. Elle nous invite à respirer profondément, à nous recentrer sur l'instant présent et à libérer les tensions accumulées.
1: Alors, quels sont les bienfaits spécifiques de cette méditation pendant la saison de l'été ?
2: Les bienfaits sont renforcer l'énergie du cœur. Selon la médecine chinoise, le cœur ne contrôle pas seulement la circulation sanguine, mais aussi l'esprit, le shen. La méditation permet de calmer le shen, d'apaiser les pensées agitées et de renforcer la vitalité du cœur. Cela favorise une meilleure qualité du sommeil, une humeur équilibrée et une sensation de paix intérieure. La méditation en été favorise aussi la circulation de l'énergie ou qi. L'été est la saison où le qi circule plus librement, mais il peut être aussi perturbé par le stress ou la surcharge émotionnelle. La méditation aide à libérer les blocages, à faire circuler le qi de façon fluide, ce qui contribue à notre vitalité et à notre bien-être général. La méditation permet aussi d'harmoniser le corps et l'esprit. L'été, avec ses longues journées, ses températures élevées et son ambiance dynamique, invite à une reconnexion profonde avec soi-même. La méditation devient alors un véritable pont entre notre corps et notre esprit, permettant de retrouver une harmonie essentielle à notre bien-être. Dans la médecine chinoise, cette harmonie est au cœur de la santé. Le corps et l'esprit ne sont pas deux entités séparées, mais l'aspect d'un même tout. La pratique méditative en été agit comme un catalyseur pour renforcer cette unité. Lorsque nous méditons, nous portons notre attention sur notre respiration, nos sensations corporelles, nos pensées, nos émotions. Cela nous permet de prendre conscience de notre état interne, de détecter d'éventuels déséquilibres et de les apaiser. Par exemple, en période estivale, la chaleur, la canicule peuvent parfois provoquer de l'agitation et de l'irritabilité. La méditation nous aide à calmer cette agitation, à apaiser notre mental et à faire descendre cette chaleur intérieure qui peut être envahissante, voire oppressante. En méditant, nous renforçons la connexion avec notre cœur, considéré comme le siège de l'esprit et de notre corps physique. Cette pratique favorise la circulation harmonieuse de l'énergie dans tout notre organisme. Le qi circule de manière fluide, apportant vitalité, sérénité et équilibre.
1: Et pourtant, on dit que l'été, c'est la saison du feu et qui est donc liée au mouvement.
2: Oui, c'est vrai, mais cette pratique méditative permet aussi d'équilibrer cette énergie intense en cultivant la douceur, la patience et la présence, de revenir à l'instant présent. En méditant, nous apprenons à accueillir nos sensations corporelles, nos émotions, nos jugements, ce qui favorise une harmonie et une paix intérieure. Enfin, en cette période estivale, est propice à la méditation en plein air, dans la nature, où l'on peut ressentir la chaleur du soleil, le souffle du vent, le chant des oiseaux ou des cigales, et ces éléments naturels renforcent notre connexion. Une petite pratique simple consiste à recueillir le nectar du soleil. Il s'agit de s'asseoir confortablement, de fermer les yeux et de porter son attention sur la respiration. En inspirant lentement, visualisez l'énergie du soleil qui pénètre en vous, puis en expirant, en relâchant toutes les tensions, on peut renforcer notre lien avec le cœur et l'énergie estivale. Cette méditation favorise également la circulation du sang et du chi, contribuant à notre pleine vitalité.
1: En résumé, méditer en été, selon la médecine chinoise, c'est donc s'offrir un moment de paix intérieure, renforcer notre énergie vitale et harmoniser notre corps et notre esprit avec la saison. Et c'est une belle façon de profiter pleinement de cette période en cultivant aussi la sérénité et la joie.
2: Oui, je vous encourage donc à intégrer quelques minutes de méditation dans votre routine estivale, que vous soyez en vacances ou pas. Que ce soit au lever ou au coucher du soleil, à l'ombre d'un arbre ou au bord de l'eau, laissez-vous imprégner de cette douce lumière enveloppante et apaisante. À méditer.
1: Merci Guylaine.
2: Merci.
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Héroé avec Heureux, vous êtes bien sur Delta FM. Allez, la première heure de l'émission s'achève doucement. Si vous prenez le volant en direction de Lunel ou de Montpellier, eh bien roulez prudemment. Dans un instant, après le flash info de 8h, on ouvrira notre page inconnue de la semaine pour un coup de projecteur sur une jeune Nigérienne de 15 ans à peine, dont l'invention écologique et solidaire fait le tour du monde et se retrouve finaliste d'un grand prix international. Restez bien avec nous. On termine l'heure en musique avec Royal Otis et le titre Sweet Hallelujah. On se retrouve juste après les infos.

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2: Bonjour à tous. À la une de l'actualité, Patrick Bruel remis en liberté sous contrôle judiciaire après sa mise en examen pour viol, tentative de viol, agression sexuelle et harcèlement sexuel. Le chanteur de 67 ans échappe à la détention provisoire demandée par le parquet de Nanterre. Il est mis en examen dans 4 dossiers et témoin assisté dans 4 autres. Patrick Bruel conteste l'ensemble des accusations. Yannick Barella, frère du principal suspect dans la mort de Liana, mis en examen pour viol sur mineur et viol sur conjoint. Annonce du procureur d'Agen hier. Deux anciennes compagnes l'accusent de viols conjugaux commis entre 2007 et 2018. Placé sous contrôle judiciaire, il a été laissé libre par le juge des libertés. Une décision contestée par le parquet, il a fait appel. Le soulagement des avocats après le retrait de la réforme de la justice portée par Gérald Darmanin. Le ministre renonce finalement au plaidé coupable criminel après le rejet de son texte en commission à l'Assemblée. Le dispositif devait permettre à certains accusés de bénéficier d'une peine allégée pour accélérer les procédures. Et en football, c'est parti pour la Coupe du Monde. La compétition commence ce soir aux États-Unis, au Canada et au Mexique. Le match d'ouverture, c'est Mexique-Afrique du Sud à partir de 21h.
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4: En ce jeudi 11 juin sur Delta FM, Terre de Camargue, une matinée avec un ciel légèrement voilé qui restera similaire durant l'après-midi. Au niveau des températures, la minimale sera à 17 et la maximale à 30. Attention toutefois, le vent restera conséquent au même titre qu'hier, 30 km/h en moyenne avec des rafales pouvant atteindre les 45. Concernant la fin de la semaine et le début du week-end, les températures vont fortement monter, surtout ce samedi, 36 degrés, sinon très peu de nuages à l'horizon. Sur ce, moi je vous souhaite une bonne journée et une bonne fête au Barnabé.
5: Bon réveil si vous nous rejoignez en Terre de Camargue sur Delta FM 88.9. Deuxième heure pour l'excellent matin. On continue de vous accompagner toujours dans la convivialité. Merci de nous de partager votre début de journée avec nous. Alors pour lancer ce nouveau bloc musical, on ressort un immense classique des années 80-90. C'est une chanson disco-funk, pop-rap, rythme irrésistible qui va vous faire bouger à coup sûr. Sortez les platines, voici Bandolero avec le mythique Paris Latino sur Delta FM.

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1: Bonjour à tous, les prévisions pour cette nouvelle journée, l'horoscope de ce 11 juin. Avec les béliers, c'est toujours avec beaucoup de sincérité que vous allez exprimer vos sentiments. L'amour tiendra une place très importante pour vous. Taureau, ne restez pas en retrait si vous voulez que votre talent soit reconnu au travail. Gémeaux, vous allez devoir faire de gros efforts aujourd'hui pour ne pas vous faire distancer par vos concurrents. Cancer, actif et déterminé, vous allez bien gérer vos relations professionnelles aujourd'hui. Lion, votre esprit diplomate va grandement faciliter vos contacts. À tout problème, il y aura une solution avec vous. Vierge, renouvelez vos contacts, vous pourrez ainsi donner un nouveau départ à vos projets en cours. Balance, n'hésitez pas à dire ce que vous pensez vraiment et vous serez entendu. Scorpion, réglez vite les soucis administratifs, sinon ils vont vous encombrer la tête durant encore un bon moment. Sagittaire, en amour, vous aurez la capacité de vivre une aventure fabuleuse et sensuelle. Capricorne, joie de vivre et enthousiasme communicatif, vous allez vous attirer des sympathies de toutes parts. Les Verseaux, la passion amoureuse va montrer le bout de son nez, le signe romantique de la journée, c'est vous. Les Poissons, suivez bien votre instinct et mettez le cap sur vos envies, aujourd'hui rien ne vous arrêtera. Très bonne journée à tous.

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0: La valsée des Pouridae avec Hélène Merstein sur Delta FM Tard de Camargue. Et comme chaque jour, on retrouve l'actualité régionale et locale avec Nicolas.
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2: Bonjour à tous, l'ancien maire de Sommières Pierre Martinez est sorti de son silence après sa défaite au municipal dans une vidéo diffusée sur les réseaux sociaux. Il conteste plusieurs affirmations de nouvelle majorité du président de l'intercommunalité. Il dénonce également des incohérences sur la suppression d'avantages liés à une voiture de fonction et sur la gestion des mandats locaux. En face, ses successeurs maintiennent leur position et défendent leur choix de gestion et de gouvernance. L'ancien chef de la police municipale de la Grande Motte, Bernard Conque, est décédé à l'âge de 76 ans, il était incinéré à Latte. Lui, figure de la police municipale, a exercé pendant près de 30 ans, de 1981 à 2010, où il a gravi tous les échelons jusqu'à diriger le service. Ancien gardien de la paix, il a accompagné la professionnalisation et le développement du service sous plusieurs municipalités. Ses anciens collègues saluent la mémoire d'un homme passionné, rigoureux, très investi dans la vie locale. À Aiguemorte, la nouvelle équipe municipale tire la sonnette d'alarme sur les finances de la commune. Selon le maire Cédric Bonato, eh bien la ville ne disposerait plus que de 74 000 euros de trésorerie pour plus d'un million de charges mensuelles et 1,2 million d'euros de factures impayées. Le trésor public serait même intervenu pour assurer le paiement des salaires. Face à cette situation, la mairie annonce des mesures d'économie comme la suppression de véhicules de fonction, la réduction des dépenses. Une saisine de la Chambre régionale des comptes est envisagée. Et puis un mot de football pour terminer cette édition. Le Nîmes Olympique poursuit sa préparation pour la saison à venir avec une nouvelle prolongation importante, celle de son capitaine Pablo Martinez, 37 ans, défenseur formé au club qui rempile pour continuer à encadrer un groupe en reconstruction nationale 1. Une décision symbolique pour un joueur expérimenté qui entend transmettre les valeurs du club et stabiliser un effectif déjà marqué par de nombreux changements cet été. Très bonne journée sur Delta FM.

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1: Votre soirée TV de ce jeudi 11 juin, coup de cœur du jour pour Dirty Dancing. À l'été 1963, France, surnommée Bébé, passe ses vacances dans un hôtel chic avec sa famille. Coincée dans un univers fait de conversations sociales et d'attentes familiales, elle s'ennuie et peine à trouver sa place. Curieuse et en quête de liberté, elle découvre par hasard l'envers du décor du village de vacances, où les animateurs se retrouvent le soir pour danser loin des regards des clients. Cet univers vibrant et spontané éveille en elle un désir nouveau d'émancipation. C'est ainsi qu'elle rencontre Johnny, professeur de danse talentueux et charismatique. Fasciné par son assurance et son mode de vie éloigné du sien, Bébé se rapproche de lui et accepte de devenir sa partenaire de danse. Au fil des entraînements, elle gagne en confiance et apprend à dépasser ses peurs. Johnny, d'abord méfiant envers cette jeune fille issue d'un milieu privilégié, découvre chez elle une détermination inattendue. Mais leur rapprochement se heurte rapidement aux différences sociales et aux règles implicites qui régissent leur environnement. Entre pression familiale, jugement extérieur et sentiment naissant, Bébé doit choisir entre suivre le chemin tracé pour elle ou écouter ses propres envies. Cette rencontre bouleverse sa vision du monde et marque pour elle le passage d'une nouvelle forme de liberté. Vous retrouverez Dirty Dancing sur TF1. Également ce soir sur votre petit écran, sur France 2, vous retrouverez en inédit Envoyé spécial. France 3 vous propose un téléfilm policier, Le Canal des Secrets. Sur Arte, vous retrouverez un épisode de la série policière Happy Valley. France 4 vous propose un drame, Love and Mercy. Sur T18, vous retrouverez un drame avec Rencontre avec Joey Black. Et pour finir, sur Nouveau 19, vous retrouverez un thriller, des séries, des documentaires, des films, du direct, des rediffusions. Il y en a pour tous les goûts à la télévision. A bientôt et merci d'écouter Delta FM.
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1: Sur Delta FM, aujourd'hui, on parle logement et rénovation avec la communauté de communes Terre de Camargue et Julie Drogré, directrice Habitat. Bonjour.
2: Bonjour.
1: Alors, pour commencer, est-ce que vous pouvez nous présenter le service Habitat? Car oui, il y en a un à la communauté de communes Terre de Camargue.
2: Oui, tout à fait. Le service Habitat de Terre de Camargue accompagne les habitants sur toutes les questions liées au logement, que ce soit la rénovation énergétique, l'adaptation également du logement au vieillissement ou au handicap, l'accès aux aides financières, l'amélioration du confort de l'habitat ou encore la lutte contre l'habitat dégradé. Donc notre objectif à la communauté de communes est simple, aider les habitants à mieux vivre dans leur logement avec un accompagnement gratuit, c'est important, neutre et de proximité.
1: Et donc vous intervenez sur les trois communes évidemment de Terre de Camargue, Aigues-Mortes, Le Gros-du-Roi et Saint-Laurent-des-Gouzes.
2: Tout à fait.
1: Alors, pourquoi est-ce qu'aujourd'hui ce service il est important sur le territoire?
2: Il est important parce que notre territoire connaît aujourd'hui, depuis un moment, de fortes tensions sur le logement. Les prix de l'immobilier sont élevés, il y a beaucoup de résidences secondaires et certains habitants rencontrent des difficultés pour se loger ou pour entretenir leur logement. En parallèle de cette situation, donc beaucoup de logements anciens nécessitent des travaux pour être isolés, pour être moins énergivores ou mieux adaptés au vieillissement, tout simplement, de leurs habitants. C'est pourquoi la communauté de communes a lancé plusieurs actions importantes, notamment donc la signature d'un pacte territorial ou à réaliser son programme local de l'habitat qui a été validé l'année dernière,
1: Et qui court jusqu'à 2030, c'est
2: tout
1: ça?
2: Tout à fait.
1: Alors, concrètement, quelles aides sont à disposition des habitants et lesquelles ils peuvent obtenir?
2: Alors, il y en a plusieurs. Donc, tout d'abord, les aides nationales, comme MaPrimeRénov', qui permet de financer des travaux de rénovation, comme son nom l'indique, tout ce qui concerne l'isolation, le chauffage, la ventilation. Ensuite, nous avons le volet donc adaptation. Avec MaPrimeAdapt, destinée aux personnes âgées ou aux personnes en situation de handicap afin de leur permettre de rester dans leur domicile le plus longtemps possible et dans les meilleures conditions possibles surtout. Et la communauté de communes, enfin, depuis plusieurs années, donc a créé une aide spécifique qui s'appelle le coup de pouce logement, qui elle s'adresse, qui n'est pas soumise à des conditions de revenus, contrairement aux aides de l'État, qui se cumulent également avec les aides de l'État, et qui concerne donc spécifiquement des travaux donc comme les chauffe-eau solaires, l'isolation des toitures, les pompes à chaleur RO ou encore les poêles à granulés.
1: Et ça permet de réduire le reste à charge pour les habitants sans condition de revenu, c'est important
2: tout
1: de préciser.
2: Tout à fait, c'est ça qui est important, oui.
1: Et vous avez aussi un partenariat avec Action Logement, est-ce qu'on peut en parler?
2: Oui, tout à fait. Nous avons organisé depuis octobre de l'année dernière donc des permanences sur rendez-vous avec Action Logement afin d'apporter des solutions complémentaires aux habitants et notamment aux propriétaires bailleurs. Donc ces permanences sont organisées notamment dans le cadre d'un dispositif qui s'appelle Louer pour l'emploi, qui vise à faciliter donc l'accès au logement des salariés, logement dont les propriétaires n'occupent pas spécialement. Donc ça s'adresse aux propriétaires aujourd'hui qui ont une résidence secondaire ou un logement qui doit être rénové et que du coup les propriétaires n'occupent pas parce qu'il n'est pas isolé ou autre. Mmh. Donc concrètement, les propriétaires qui acceptent de louer leur bien donc à un salarié du territoire, donc ça c'est important aussi puisqu'on joue là également sur le volet emploi, puisqu'on sait que il y a du travail sur le territoire, mais souvent se loger c'est compliqué. Et donc les propriétaires peuvent bénéficier donc de plusieurs avantages. Une sécurisation de leur loyer via la garantie visale d'Action Logement, un accompagnement dans la mise en location et surtout des prêts-travaux à taux très avantageux. Voilà, donc ils vont, je rentre pas dans le détail parce que c'est un peu long, mais c'est aussi l'objectif de la permanence, que les usagers puissent se renseigner, mais on a des prêts qui peuvent aller jusqu'à 15 000 euros si les propriétaires intègrent de la rénovation énergétique dans leurs travaux avec un taux de 1,5%, donc ce qui est relativement inférieur à ce qu'on peut trouver aujourd'hui sur le marché. Voilà, donc c'est un dispositif qui est très intéressant pour pouvoir permettre la remise sur le marché locatif de logements en améliorant ces derniers.
1: et avoir au cas par cas, mais on peut cumuler avec d'autres aides, par exemple ma prime rénov.
2: Tout à fait.
1: Ouais. Alors, souvent les habitants, du coup, se sentent un peu perdus face à tout ça, face aux démarches, c'est de la paperasse, c'est voilà, beaucoup de choses. Et du coup, vous, vous êtes là vraiment pour les accompagner.
2: C'est ça, c'est justement l'un des rôles essentiels de notre service, du service Habitat à la communauté de communes. Donc, les conseillers France Rénov sont là pour accompagner gratuitement les habitants, donc à chaque étape, que ce soit la définition de leur projet, la compréhension des devis, l'orientation vers des artisans qualifiés, l'estimation des aides financières, le montage des dossiers administratifs, puisqu'effectivement, comme vous le dites, bah, c'est relativement lourd à monter. Donc, nous savons à la communauté de communes que ces démarches peuvent sembler complexes, et notre mission est donc de simplifier le parcours des habitants et de leur donner confiance dans le cadre de la réalisation de leur projet.
1: Et alors, ça concerne qui ? Qui est-ce qui peut être accompagné par vous ?
2: Tout le monde. Ça concerne tout le monde. Que propriétaire occupant, propriétaire bailleur, comme je disais tout à l'heure, propriétaire de logements vacants, et également les locataires que pour des conseils. Voilà. Donc, ce qui est vraiment important à rappeler, c'est que le conseil est gratuit. Il est accessible pour tous, sans condition de revenu. Voilà.
1: Et alors, comment est-ce que les habitants peuvent prendre contact avec vous si là, il y en a qui se disent « oui, ça m'intéresse
2: ». Alors, donc, nous avons donc des permanences qui sont organisées par l'espace conseil France Rénov, qui sont organisées tous les premiers et troisièmes mercredis de chaque mois sur Aigues-Mortes et le Gros-du-Roi, donc que ce soit la communauté de communes, au CCAS, donc Aigues-Mortes et le Gros-du-Roi, et également la mairie du Gros-du-Roi. Donc il y a un numéro de téléphone, alors, soit les usagers vont sur le site de la communauté de communes, ils trouveront toutes les informations, sinon il suffit d'appeler donc le 04 66 70 98 58, voilà, ou d'aller sur le site terredecamargue.fr.
1: C'est ça, et donc un petit mot pour conclure.
2: Oui, donc aujourd'hui, rénover son logement, ce n'est pas seulement donc faire des économies d'énergie, c'est aussi améliorer son confort, préserver sa santé, améliorer son logement pour l'avenir et principalement participer à la transition écologique du territoire. Donc, pour conclure, le service Habitat de la communauté de communes est là pour accompagner les habitants dans ses projets de vie avec des solutions concrètes et un véritable accompagnement de proximité.
1: Donc n'hésitez pas à contacter la communauté de communes Terre de Camargue, vous avez le site terredecamargue.fr et vous pouvez joindre l'accueil de la communauté de communes, vous demandez à joindre le service Habitat. Merci.
3: Psst, écoute.
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La douceur de Marine Medina avec Wild Echo. Vous êtes toujours sur Delta FM et on ouvre notre chronique inconnue de la semaine. Ce matin, direction le Nigeria pour découvrir l'initiative de Rahima Owalpanti. À seulement 15 ans, cette jeune fille a lancé en 2025 le projet Pantipad. Face aux difficultés d'accès aux protections menstruelles dans son pays, elle a eu l'idée brillante de fabriquer des serviettes hygiéniques biodégradables en utilisant des déchets agricoles locaux comme les épluchures de manioc, les feuilles de bananier et les spathes de maïs. C'est une innovation majeure quand on sait que les protections classiques contiennent énormément de plastique et mettent des siècles à se dégrader. Son projet d'économie circulaire est tellement fort qu'il a été retenu parmi les 35 équipes finalistes mondiales du prestigieux prix de la Terre 2026. L'objectif à terme est de développer une production locale pour créer de l'emploi et briser les tabous. Une magnifique source d'inspiration. Allez, on retourne à la musique sur le 88.9 avec le groupe Montmartre et leur morceau « Feel Alive ».

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1: Sur le secteur de la Grande Motte et du Gros du Roi, une importante campagne de recrutement est lancée avec 15 postes d'agents de nettoyage à pourvoir pour la haute saison estivale. Rattaché aux équipes d'entretien, votre mission principale consistera à intervenir au sein de différentes copropriétés pour assurer le nettoyage des piscines et l'entretien général des résidences. Vous devrez appliquer les techniques de nettoyage adaptées à chaque espace tout en respectant scrupuleusement les consignes d'hygiène et les règles de sécurité, un point sur lequel l'employeur se montre particulièrement exigeant. Ce poste est ouvert au profil dynamique, rigoureux et capable de travailler de manière autonome ou en équipe sur le terrain. Les tâches demandent une bonne condition physique et le sens du détail pour garantir le confort des résidents durant l'été. Les contrats proposés sont des CDD de 2 mois couvrant la période du 1er juillet au 31 août. Les postes sont à temps plein, soit 35 heures par semaine, avec un travail organisé en journée. Les horaires exacts sont à définir. La rémunération est fixée sur un taux horaire brut de 12,57 € assorti d'une indemnité pour couvrir vos déplacements quotidiens sur les différents sites.
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0: le projet Mort Amour avec le titre Satellite sur Delta FM. Allez, on avance vers la dernière heure de la matinale. Ne bougez pas, dans quelques minutes, juste après les infos de 9h, on parlera de vos sorties de fin de semaine avec des apéros-concerts gratuits, très sympas, qui s'installent tous les vendredis du mois de juin à Saint-Laurent-des-Gouzes. Je vous donne le programme dans un instant. En attendant, on prend le large avec Francis Cabrel, La Cabane du Pêcheur. C'est sur votre radio en Terre de Camargue.
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2: Bonjour à tous, à la une de l'actualité, nouvelle nuit de bombardements au Moyen-Orient. Washington a mené de nouvelles frappes contre l'Iran. En riposte, l'Iran a visé des bases américaines au Koweït et à Bahreïn et promet de refermer le détroit d'Ormuz. Donald Trump accuse Téhéran de le mener en bateau concernant un éventuel accord de cessez-le-feu. En France, le prix du gaz va encore augmenter au 1er juillet, une hausse de 7,4% du prix repère. Les 6 millions de foyers ayant une offre indexée verront leur facture progresser d'environ 2,70€ par mois, en cause notamment la hausse des coûts d'approvisionnement liés aux tensions au Moyen-Orient. Patrick Bruel, remis en liberté sous contrôle judiciaire après sa mise en examen pour viol, tentative de viol, agression sexuelle et harcèlement sexuel. Le chanteur de 67 ans échappe à la détention provisoire demandée par le parquet de Nanterre. Il est mis en examen dans 4 dossiers et témoin assisté dans 4 autres. Patrick Bruel conteste l'ensemble des accusations. En basket, San Antonio désormais dos au mur après le match 4 des finales NBA. Les Spurs du français Victor Wembanyama ont été battus 107 à 106 par New York et San Antonio est désormais mené 3-1 dans la série.
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4: En ce jeudi 11 juin sur Delta FM, Terre des Camargues, une matinée avec un ciel légèrement voilé qui restera similaire durant l'après-midi. Au niveau des températures, la minimale sera à 17 et la maximale à 30. Attention toutefois, le vent restera conséquent au même titre qu'hier, 30 km/h en moyenne avec des rafales pouvant atteindre les 45. Concernant la fin de la semaine et le début du week-end, les températures vont fortement monter, surtout ce samedi, 36 degrés, sinon très peu de nuages à l'horizon. Sur ce, moi je vous souhaite une bonne journée et une bonne fête au Barnabé.
5: C'est la dernière heure de l'excellent matin sur Delta FM 88.9. Une heure plus chill pour terminer la matinée ensemble, que vous nous écoutez depuis votre lieu de travail, dans les commerces ou depuis la Grande Motte et Palavas. On se détend pour cette dernière ligne droite avec un son folk rock australien hyper rafraîchissant. C'est Caravanasen avec le morceau Only the Night sur Delta FM.

Bonjour à tous, nous sommes aujourd'hui le 11 juin, journée où nous souhaitons une bonne fête au Barnabé. Bon anniversaire à vous qui êtes nés un 11 juin, c'est un point en commun que vous avez avec l'acteur Shia LaBeouf, Sébastien Lecornu, Magloire, Peter Dinklage, Jean Alési, Hugues Laurie, José Bové et Jacques-Yves Cousteau. Ça s'est passé un 11 juin 1775, c'est le sacre de Louis XVI en la cathédrale de Reims. 1895, c'est le déroulement de la course automobile Paris-Bordeaux-Paris, considérée comme la première course automobile de l'histoire. 1982, c'est la sortie du film E.T. l'extraterrestre de Steven Spielberg aux États-Unis. Et puis le 11 juin 2009, l'Organisation mondiale de la santé, l'OMS, déclare un état de pandémie dû à une grippe H1N1. Le dicton du jour, le jour de Saint-Barnabé est le plus beau jour de l'été. Très bonne journée à tous.

0: Amir et Nazim avec En Face sur Delta FM Terre de Camargue. Et tout de suite, je vous propose de retrouver l'actualité locale et régionale avec Nicolas.
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2: Bonjour à tous, l'ancien maire de Sommières Pierre Martinez est sorti de son silence après sa défaite au municipal dans une vidéo diffusée sur les réseaux sociaux. Il conteste plusieurs affirmations de nouvelle majorité du président de l'intercommunalité. Il dénonce également des incohérences sur la suppression d'avantages liés à une voiture de fonction et sur la gestion des mandats locaux. Enfin, ses successeurs maintiennent leur position et défendent leur choix de gestion et de gouvernance. L'ancien chef de la police municipale de la Grande Motte, Bernard Con, qui est décédé à l'âge de 76 ans, il était incinéré à Lattes. Lui, figure de la police municipale, a exercé pendant près de 30 ans, de 1981 à 2010, où il a gravi tous les échelons jusqu'à diriger le service. Ancien gardien de la paix, il a accompagné la professionnalisation et le développement du service sous plusieurs municipalités. Ses anciens collègues saluent la mémoire d'un homme passionné, rigoureux, très investi dans la vie locale. À Aiguemorte, la nouvelle équipe municipale tire la sonnette d'alarme sur les finances de la commune. Selon le maire Cédric Bonato, eh bien la ville ne disposerait plus que de 74 000 euros de trésorerie pour plus d'un million de charges mensuelles et 1,2 million d'euros de factures impayées. Le trésor public serait même intervenu pour assurer le paiement des salaires. Face à cette situation, la mairie annonce des mesures d'économie comme la suppression de véhicules de fonction, la réduction des dépenses. Une saisine de la Chambre régionale des comptes est envisagée. Et puis un mot de football pour terminer cette édition. Le Nîmes Olympique poursuit sa préparation pour la saison à venir avec une nouvelle prolongation importante, celle de son capitaine Pablo Martinez, 37 ans, défenseur formé au club qui rempile pour continuer à encadrer un groupe en reconstruction en National 1. Une décision symbolique pour un joueur expérimenté qui entend transmettre les valeurs du club et stabiliser un effectif déjà marqué par de nombreux changements cet été. Très bonne journée sur Delta FM.

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2: Dans votre agenda de ce jeudi 11 juin sur Delta FM d'Air de Camargue, à Millau, l'art contemporain s'invite dans un lieu atypique avec l'ouverture d'ateliers de Béatrice Bouvet, Bonhomme. L'artiste plasticienne ouvre exceptionnellement ses portes et partage cette exposition avec Agathe Mazzucotelli. Entre peinture, photographie, broderie, création numérique et support inattendu, leur univers se répond autour d'une même sensibilité, celle du regard porté sur le monde et sa fragilité. D'un côté, les paysages marins, les voyages et les profondeurs explorées par Agathe. De l'autre, les détails du vivant et la beauté discrète révélée par Béatrice. Une exposition qui invite autant à la contemplation qu'à l'émotion. L'ouverture d'atelier de Béatrice Bouvet-Bonhomme et Agathe Mazzucotelli du jeudi de 15h à 19h à l'atelier 76 rue de Nîmes à Millau. Le vernissage aura lieu samedi à 18h. À 7, le flamenco reprend Passion du théâtre de mer avec Babel Tor Viva, la nouvelle création du chorégraphe David Coria, présentée en première mondiale sur scène. Cette danse un chanteur imagine une tour symbolique comme espace de rencontre et de partage dans un monde souvent fragmenté. Entre puissance du geste, énergie collective et émotion, ce spectacle transforme le flamenco en langage universel et interroge notre capacité à construire ensemble malgré nos différences. Spectacle flamenco Babel Tour Viva de David Coria aura lieu ce jeudi 11 juin de 21h30 à 22h45 au Théâtre de la Mer à 7. La réservation est obligatoire. À Montpellier, place à l'imagination avec Laissez parler les petits papiers, un spectacle d'improvisation où le public devient véritablement auteur de la soirée. Avant le lever de rideau, chacun glisse une idée, un thème, une contrainte sur un petit papier, puis les comédiens construisent en direct des scènes imprévisibles, drôles et souvent complètement décalées, dans une ambiance de guinguette chaleureuse. Les mots circulent, les situations s'enchaînent et chaque représentation devient unique. Spectacle d'improvisation Laissez parler les petits papiers sera retrouvé ce jeudi 11 juin de 19h30 à 20h45 au Théâtre Beaux-Arts Tabarde à Montpellier. Excellente sortie à vous avec Delta FM.
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1: Bonjour, Mondial Express, c'est le rendez-vous quotidien de la Coupe du Monde 2026. Résultats, infos, focus sur l'équipe de France, match à suivre et petite anecdote du jour. Coup d'envoi, salut, je suis Fred Pouget. Aujourd'hui, la planète football retient son souffle. La Coupe du Monde 2026 débute enfin et comme le disait tout récemment Arsène Wenger, une Coupe du Monde n'est jamais anodine. Pendant quelques jours, c'est une grande fête planétaire où chacun arrive avec ses rêves et ses espoirs. Cette édition est historique. En 2026, pour la première fois, 48 nations participent à la compétition organisée par le Mexique, les États-Unis et le Canada. Plus de 100 matchs sont au programme avant la finale fixée le 19 juillet. Côté français, les Bleus abordent ce mondial avec le statut de vice-champion du monde. L'équipe de Didier Deschamps fait naturellement partie des sélections observées de près. Mais comme toujours dans une Coupe du Monde, les favoris du premier jour ne sont pas forcément ceux du dernier. Le premier rendez-vous de ce mondial nous amène ce soir à 21h. Au stade Azteca de Mexico pour le match d'ouverture entre le Mexique et l'Afrique du Sud. Devant son public, le pays hôte tentera de lancer idéalement sa compétition face à une sélection sud-africaine toujours très difficile à manœuvrer. Le chiffre du jour, près de 5 milliards de téléspectateurs cumulés devraient suivre en grande partie cette Coupe du Monde 2026. Aucun autre événement sportif ne rassemble autant de regards sur la planète. Rendez-vous demain pour un nouveau tour du monde de football en 90 secondes. Salut. We'll be right back.

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1: Et comme chaque semaine, on retrouve les coups de cœur des offices de tourisme. Et aujourd'hui, je suis en compagnie de Noël de l'office de tourisme d'Aigues-Mortes. Bonjour Noël.
2: Bonjour Tom.
1: Ça va bien ?
2: Très bien, merci.
1: Alors, on a de très beaux événements pour ces prochains jours. On va démarrer tout de suite avec une soirée salsa.
2: Oui, une soirée salsa à la base de loisirs Aqualol de 19h à 23h. Donc, il y a une initiation et la soirée est offerte de salsa. Et il y a des cours débutants également pour un prix de 5€.
1: Ok, très intéressant. Oui. Autre rendez-vous, eh bien, c'est les rendez-vous musicaux du vendredi.
2: Et oui, et les vendredis seront particulièrement animés. Il y aura un concert live au Casino Flamingo, du Gros du Roi, les soirées musicales de la Maison Fluide, du restaurant Casa Toro Luna ou encore de la guinguette de la Petite Prade. Et puis les amateurs de karaoké pourront aussi pousser un peu la chansonnette au restaurant Les Platanes, tandis que les soirées gypsy feront vibrer le restaurant La Camargue.
1: Très sympa. On a également aussi, pas que le vendredi, on a le samedi.
2: Oui, on avait envie de mettre en avant un petit peu les soirées organisées par nos partenaires. Et donc les samedis, profitez des concerts Gypsy à la guinguette du Minos, les soirées DJ et Sunset à Aqualol, et toujours les traditionnelles soirées camarguaises ou l'incontournable paella party au Jardin du Canal.
1: Ok, très sympa comme programme. Également dans l'agenda, eh bien, nous allons retrouver une animation vendredi et samedi autour des abeilles, de la sensibilisation autour des abeilles.
2: Oui, c'est ça. Donc, c'est la Maison méditerranéenne des vins qui nous invite à 2 journées de sensibilisation à la protection des abeilles et de l'environnement. Donc, l'événement s'appelle Happy Days. Il y aura des dégustations de miel, des ateliers ludiques autour des ruches. Et la thématique de cette année, c'est « Ensemble, faisons butiner la planète ».
1: Ok, c'est mignon,
2: c'est sympa. Tout un programme, oui.
1: Exactement. Autre rendez-vous cette fois, c'est pas très loin de la radio, c'est du côté du Boulodrome d'Aigues-Mortes, c'est Quartier en Fête.
2: Et oui, donc venez participer à la 2e édition de Quartier en Fête, et c'est le Centre socio-culturel municipal qui l'organise. Donc là, c'est une soirée musicale avec le groupe Alice Trio. Donc au programme, il y aura des jeux en bois, un pique-nique que vous préparez vous-même pour partager un moment chaleureux en famille ou entre amis. Donc pensez bien à apporter votre pique-nique pour profiter pleinement de cette soirée. Et l'inscription est quand même conseillée auprès du CSCM.
1: D'accord, donc ça se déroule le vendredi 12.
2: 12 juin au Boulodrome à partir de 19h.
1: Parfait. On termine ces coups de cœur avec un rendez-vous théâtre, mais cette fois c'est pas du théâtre classique, c'est du théâtre d'impro et ça se déroule du 12 au 14 juin.
2: C'est ça. Donc c'est le festival de théâtre d'impro qui va se dérouler à la médiathèque André Chanson. Donc c'est un week-end festif convivial où vous allez pouvoir découvrir le talent des élèves des ateliers de l'improbable compagnie, puisque c'est cette compagnie qui organise ce week-end-là. Donc vendredi 12 juin et dimanche 14 juin à 21h, ce sont les élèves de l'atelier adulte qui ouvriront le bal au programme soirée et match d'impro. Samedi 13 juin et dimanche 14 juin à 16h30, les élèves de l'atelier enfants présenteront les branquignoles, suivis à 18h30 des élèves de l'atelier pré-ado qui présenteront drôles d'ado. Et enfin, à 21h, ce sera match d'impro par les élèves de l'atelier section ado.
1: Ok, très sympa comme programme. D'ailleurs, tous ces rendez-vous, tous ces coups de cœur sont à retrouver sur le site de l'office de tourisme ot-aigues-mortes.com et on peut aussi également venir vous voir place Saint-Louis.
2: Oui, c'est ça, on est ouvert tous les jours de 10h à 17h et les week-ends de 10h à 12h30 et de 13h à 17h jusqu'au début du mois de juillet.
1: Eh bien, magnifique. Merci beaucoup en tout cas Noël pour tous ces coups de cœur et on se retrouve prochainement pour de nouveaux rendez-vous.
2: Oui, à bientôt. Merci Tom.
1: À bientôt.

La jeune prodige Billie Eilish avec le très efficace Shiro sur le 88.9. Allez, on sort l'agenda de notre territoire pour une super idée de sortie conviviale et culturelle. Demain, ce vendredi, à partir de 19h, rendez-vous à Saint-Laurent-des-Gouzes du côté de la médiathèque Liliane Granier. La structure lance ses soirées musicales à l'ombre des platanes, un rendez-vous qui aura lieu tous les vendredis de juin. Le concept est simple et très sympa, des apéros-concerts gratuits en plein air pour partager la musique et la convivialité. Pour cette deuxième soirée, vous pourrez retrouver sur scène le duo Raphaël Lemonnier et Olympe Azooto. Ils vous proposeront un voyage intense entre jazz, soul, blues et gospel, des chants d'esclaves jusqu'aux grandes voix féminines du blues. C'est totalement gratuit, alors n'hésitez pas à venir vous détendre sous les platanes. On reste dans les belles mélodies avec le retour de Mylène Farmer et son morceau « Confession ».

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1: Cinéma. Bonjour Camille.
2: Bonjour Tom.
1: Alors ensemble nous allons évoquer la programmation du cinéma Marcel Pagnol d'Aigues-Mortes pour ce mercredi 10, jeudi 11 et vendredi 12 juin. Et sur le grand écran cette semaine nous retrouvons La Vénus électrique.
2: Nous sommes à Paris en 1928 avec Antoine qui est un jeune peintre mais il n'arrive plus à travailler depuis la mort de son épouse. Un soir d'ivresse, Antoine tente d'entrer en contact avec sa femme par l'intermédiaire d'une voyante.
1: La Vénus électrique, c'est donc jeudi à 20h30 et puis c'est la dernière séance aussi de Michael.
2: Tout à fait, Michael Jackson, au-delà de la musique, de la découverte d'un talent hors du commun et jusqu'à l'artiste visionnaire dont l'ambition créative a alimenté une quête incessante pour devenir le plus grand artiste du monde.
1: Michael, pour sa dernière séance, c'est donc mercredi à 16h. Retrouvez également Star Wars, The Mandalorian and Grogu en séance 3D et séance Ciné Babies, mercredi donc à 13h30. Les goûteuses d'Hitler, c'est donc en version originale sous-titrée français, à retrouver mercredi à 18h30. L'objet du délice, c'est mercredi à 20h30 et vendredi à 18h. Le Virtuose, vendredi à 20h30. Et on termine avec la séance Ciné Kids, comme chaque mercredi, toujours à 10h et toujours au tarif de 4€, aussi bien pour les plus petits que pour les plus grands. Et cette semaine, on retrouve Peppa Pig, la famille s'agrandit. Merci beaucoup Camille.
2: Merci Tom, à bientôt.
1: À bientôt.

Christophe Willem avec son dernier single System sur Delta FM Terre de Camargue. Et bien voilà, les 3 heures de l'excellent matin se terminent pour aujourd'hui. Un immense merci de nous avoir accueillis dans votre quotidien de Vergèze jusqu'à Arles. Un petit rappel pour vous signaler que Mélanie est en vacances cette semaine. Il n'y aura donc pas de 16-18 cet après-midi, mais elle sera de retour évidemment dès mardi prochain à 16h. De mon côté, je vous donne rendez-vous demain, vendredi, dès 7h tapante pour la dernière de la semaine. Prenez bien soin de vous, on se quitte avec un classique pop incontournable qui donne la pêche, La Rousseau et son célèbre Tu m'oublieras. Je vous souhaite une excellente matinée, une très bonne journée et je vous dis à demain. Tchuss !

0: 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Il est 10h. 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
2: Bonjour à tous. L'essentiel de l'actualité, Patrick Bourel remis en liberté après sa mise en examen pour viol, tentative de viol, agression sexuelle et harcèlement sexuel. Le parquet de Nanterre avait demandé son placement en détention provisoire. Le chanteur de 67 ans est mis en examen dans 4 affaires et bénéficie du statut de témoin assisté dans 4 autres dossiers. Il nie l'ensemble des faits qui lui sont reprochés. La facture de gaz va encore grimper cet été. À partir du 1er juillet, le prix repère augmentera de 7,4%. Pour les quelques 6 millions de foyers disposant d'une offre indexée, cela représente une hausse moyenne d'environ 2,70€ par mois. Cette augmentation s'explique notamment par la remontée des coûts d'approvisionnement sur fond de tensions au Moyen-Orient. Des tensions au Moyen-Orient qui restent importantes. Les États-Unis ont mené de nouvelles frappes contre des cibles iraniennes dans la nuit. En réponse, l'Iran affirme avoir visé des installations militaires américaines au Koweït et à Bahreïn et menace désormais de fermer le détroit stratégique d'Hormuz. Enfin, c'est le lancement de la Coupe du Monde. Le match d'ouverture, c'est ce soir, Mexique-Afrique du Sud à partir de 21h. De son côté, la France jouera mardi prochain contre le Sénégal. Ils sont arrivés hier à Boston, leur camp de base pour toute la Coupe du Monde.

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1: Dans votre agenda des concerts pour cette semaine sur Delta FM Terre des Camargues, à Nîmes, le Festival de Nîmes accueille une soirée événement avec deux grandes figures de la chanson française, Vanessa Paradis et Gaëtan Roussel. Vanessa Paradis signe son grand retour sur scène après un nouvel album aux sonorités pop et soul. Dans un univers toujours aussi élégant et personnel, à ses côtés, Gaëtan Roussel poursuit son aventure solo après les retrouvailles marquantes avec Louis Attaque et reviendra défendre son dernier album, Marjolaine. Pour ouvrir cette grande soirée dans les arènes, le public retrouvera également Thibaut en première partie, artiste sensible et singulier qui transforme ses expériences de vie en chansons. Concert Vanessa Paradis plus Gaëtan Roussel dans le cadre du Festival de Nîmes sera retrouvé ce vendredi 12 juin à partir de 20h aux arènes de Nîmes. Toujours au festival, place à une affiche qui promet intensité et élégance avec Feu, Chatterton et Benjamin Biolay. 3 ans après, Palais d'Argile, Feu, Chatterton retrouve la scène avec un nouvel album et cette énergie fiévreuse qui fait leur signature. Benjamin Biolay viendra aussi présenter le disque bleu entre chansons raffinées, mélodies mélancoliques et textes ciselés. En ouverture, le duo Nous étions une arme proposera une performance entre musique parlée, post-rock et poésie électrique. Concert Feu Chatterton et Benjamin Biolay, Nous étions une armée, sera retrouvé ce dimanche 14 juin à partir de 20h aux arènes de Nîmes. Toujours à Nîmes, changement total d'ambiance avec la puissance du métal qui investit les arènes pour le passage de Sabaton. Le groupe suédois célèbre ses 25 ans de carrière avec The Legendary Tour, annoncé comme leur tournée la plus spectaculaire à ce jour. Entre scénographie grand format, hymne de guerriers et énergie scénique impressionnante, les amateurs de sensations fortes auront également un rendez-vous avec Bloodwood et Nightmare en première partie pour une soirée qui s'annonce explosive. Concert Sabaton plus Bloodwood et Nightmare sera retrouvé ce mercredi 17 juin à partir de 20h30 aux arènes de Nîmes. À Montpellier maintenant, les passionnés de musique pourront découvrir un album devenu incontournable avec le club du disque consacré à Kate Bush et son mythique The Kick Inside. Après une présentation de l'œuvre, le public est invité à vivre une écoute intégrale dans les conditions privilégiées avec projection des textes traduits, une façon originale de redécouvrir l'univers de cet artiste qui a marqué l'histoire du rock et de la pop dès l'âge de 19 ans. Écoute commentée, le club du disque, Kate Bush, The Kick Inside, sera retrouvé ce samedi 13 juin à 16h au domaine départemental Pierre-Sevive, la médiathèque de Montpellier. À Saint-Jean-de-Védas, les étudiants prennent les commandes avec la première édition du Fabrique Festival, organisée entièrement par les élèves de l'école acoustique, une soirée pensée comme un laboratoire grandeur nature pour faire découvrir la scène locale dans une ambiance festive et accessible. Au programme Blues, Soul et Pop Rock, The Toothland Bold, Black April, Plurisense, Manison et Jowells, Orchestre, BTP et Deléo, le tout accompagné d'une buvette et d'un food truck. Fabrique Festival sera retrouvé ce samedi 13 juin à partir de 19h jusqu'à minuit à Victoire 2, Saint-Jean-de-Védas. Bonne sortie musicale à vous avec Delta FM.

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1: Sur le secteur de la Grande Motte et du Gros du Roi, une importante campagne de recrutement est lancée avec 15 postes d'agents de nettoyage à pourvoir pour la haute saison estivale. Rattaché aux équipes d'entretien, votre mission principale consistera à intervenir au sein de différentes copropriétés pour assurer le nettoyage des piscines et l'entretien général des résidences. Vous devrez appliquer les techniques de nettoyage adaptées à chaque espace tout en respectant scrupuleusement les consignes d'hygiène et les règles de sécurité, un point sur lequel l'employeur se montre particulièrement exigeant. Ce poste est ouvert au profil dynamique, rigoureux et capable de travailler de manière autonome ou en équipe sur le terrain. Les tâches demandent une bonne condition physique et le sens du détail pour garantir le confort des résidents durant l'été. Les contrats proposés sont des CDD de 2 mois couvrant la période du 1er juillet au 31 août. Les postes sont à temps plein, soit 35 heures par semaine, avec un travail organisé en journée. Les horaires exacts sont à définir. La rémunération est fixée sur un taux horaire brut de 12,57€ assorti d'une indemnité pour couvrir vos déplacements quotidiens sur les différents sites.
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1: Cinéflash pour ces jeudis et vendredis 11 et 12 juin avec à voir dans votre cinéma Vogue du Gros du Roi, Fils de Personne, drame de Safine Ebou avec Romain Duris. À peine arrivé en France, le petit Mapring, 4 ans, perd sa nouvelle mère dans un accident de voiture. Thomas, dévasté, seul face à cet enfant qu'il ne reconnaît pas encore comme père, décide de retourner en Thaïlande pour retrouver sa famille biologique et lui donner une nouvelle chance. Mais au cœur de ce voyage de la renaissance, une autre histoire se tisse, celle d'un lien fragile qui se construit. Le face-à-face bouleversant d'un père et d'un fils qui doivent apprendre à s'apprivoiser. Fils de Personne, c'est donc à voir dans votre cinéma ce jeudi 14h et 20h30 et ce vendredi 16h et 20h. Également au programme pour cette journée de jeudi, la bataille de Gaulle, l'âge de fer, c'est à 17h30, ma famille chérie à 16h, autofiction 18h30 en VO, le garçon qui faisait danser les collines, VO sous-titré également 20h30, le virtuose est à 16h30 et l'objet du délit à 14h. Pour la journée de vendredi, la bataille de Gaulle, 14h-19h, ma famille chérie, 18h, autofiction, 14h en VO, le garçon qui faisait danser les collines à 17h, et toute la programmation jusqu'au 16 sur cinemavogue-grosduroi.com. Bonne séance dans votre cinéma.
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1: Tous les plus hauts sommets du monde se trouvent en Asie, dans l'Himalaya et le Karakoram. La zone concentre tous les sommets de plus de 7000 mètres, plus de 250 si l'on considère les cimes secondaires. Et le plus grand sommet en dehors de cette région est l'Aconcagua en Argentine qui culmine à 6962 mètres.
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2: Bonjour à tous. L'essentiel de l'actualité, Patrick Bruel remis en liberté après sa mise en examen pour viol, tentative de viol, agression sexuelle et harcèlement sexuel. Le parquet de Nanterre avait demandé son placement en détention provisoire. Le chanteur de 67 ans est mis en examen dans 4 affaires et bénéficie du statut de témoin assisté dans 4 autres dossiers. Il nie l'ensemble des faits qui lui sont reprochés. La facture de gaz va encore grimper. Cet été, à partir du 1er juillet, le prix repère augmentera de 7,4%. Pour les quelques 6 millions de foyers disposant d'une offre indexée, cela représente une hausse moyenne d'environ 2,70€ par mois. Cette augmentation s'explique notamment par la remontée des coûts d'approvisionnement sur fond de tensions au Moyen-Orient. Des tensions au Moyen-Orient qui restent importantes. Les États-Unis ont mené de nouvelles frappes contre des cibles iraniennes dans la nuit. En réponse, l'Iran affirme avoir visé des installations militaires américaines au Koweït et à Bahreïn et menace désormais de fermer le détroit stratégique d'Ormuz. Enfin, c'est le lancement de la Coupe du Monde. Le match d'ouverture, c'est ce soir, Mexique, Afrique du Sud à partir de 21h. De son côté, la France jouera mardi prochain contre le Sénégal. Ils sont arrivés hier à Boston, leur camp de base pour toute la Coupe du Monde.

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1: Et comme chaque semaine, on retrouve les coups de cœur des offices de tourisme. Et aujourd'hui, je suis en compagnie de Noël de l'office de tourisme d'Aigues-Mortes. Bonjour Noël.
2: Bonjour Tom.
1: Ça va bien ?
2: Très bien, merci.
1: Alors, on a de très beaux événements pour ces prochains jours. On va démarrer tout de suite avec une soirée salsa.
2: Oui, une soirée salsa à la base de loisirs Aqualol de 19h à 23h. Donc, il y a une initiation et la soirée est offerte de salsa. Et il y a des cours débutants également pour un prix de 5€.
1: Ok, très intéressant. Autre rendez-vous, eh bien, c'est les rendez-vous musicaux du vendredi.
2: Et oui, les vendredis seront particulièrement animés. Il y aura un concert live au Casino Flamingo, du Gros du Roi, les soirées musicales de la Maison Fluide, du restaurant Casa Toro Luna ou encore de la guinguette de la Petite Prade. Et puis les amateurs de karaoké pourront aussi pousser un peu la chansonnette au restaurant Les Platanes, tandis que les soirées gypsy feront vivrer le restaurant La Camargue.
1: Très sympa. On a également aussi, pas que le vendredi, on a le samedi.
2: Oui, on avait envie de mettre en avant un petit peu voilà, les soirées organisées par nos partenaires. Et donc les samedis, profitez des concerts gypsy à la guinguette du Minos, les soirées DJ et Sunset à Aqualol, et toujours les traditionnelles soirées camarguaises ou l'incontournable paella partie au Jardin du Canal.
1: Ok, très sympa comme programme. Également dans l'agenda, eh bien, nous allons retrouver une animation vendredi et samedi autour des abeilles, de la sensibilisation autour des abeilles.
2: Oui, c'est ça. Donc, c'est la Maison méditerranéenne des vins qui nous invite à deux journées de sensibilisation à la protection des abeilles et de l'environnement. Donc, l'événement s'appelle Happy Days. Il y aura des dégustations de miel, des ateliers ludiques autour des ruches. Et la thématique de cette année, c'est « Ensemble, faisons butiner la planète ».
1: Ok, c'est mignon,
2: c'est sympa. Tout un programme, oui.
1: Exactement. Autre rendez-vous cette fois, c'est pas très loin de la radio, c'est du côté du Boulodrome d'Aigues-Mortes, c'est Quartier en Fête.
2: Et oui, donc venez participer à la deuxième édition de Quartier en Fête, et c'est le centre socio-culturel municipal qui l'organise. Donc là, c'est une soirée musicale avec le groupe Alice Trio. Donc au programme, il y aura des jeux en bois, un pique-nique que vous préparez vous-même pour partager un moment chaleureux en famille ou entre amis. Donc pensez bien à apporter votre pique-nique pour profiter pleinement de cette soirée. Et l'inscription est quand même conseillée auprès du CSCM.
1: D'accord, donc ça se déroule le vendredi 12.
2: 12 juin au Boulodrome à partir de 19h.
1: Parfait. On termine ces coups de cœur avec un rendez-vous théâtre, mais cette fois c'est pas du théâtre classique, c'est du théâtre d'impro et ça se déroule du 12 au 14 juin.
2: C'est ça, donc c'est le festival de théâtre d'impro qui va se dérouler à la médiathèque André Chanson. Donc c'est un week-end festif, convivial, où vous allez pouvoir découvrir le talent des élèves des ateliers de l'improbable compagnie, puisque c'est cette compagnie qui organise ce week-end-là. Donc vendredi 12 juin et dimanche 14 juin à 21h, ce sont les élèves de l'atelier adulte qui ouvriront le bal au programme soirée et match d'impro. Samedi 13 juin et dimanche 14 juin à 16h30, les élèves de l'atelier enfants présenteront les branquignols, suivis à 18h30 des élèves de l'atelier pré-ado qui présenteront drôles d'ado. Et enfin, à 21h, ce sera match d'impro par les élèves de l'atelier section ado.
1: Ok, très sympa comme programme. D'ailleurs, tous ces rendez-vous, tous ces coups de cœur sont à retrouver sur le site de l'office de tourisme ot-aigues-mortes.com et on peut aussi également venir vous voir place Saint-Louis.
2: Oui, c'est ça, on est ouvert tous les jours de 10h à 17h et les week-ends de 10h à 12h30 et de 13h à 17h jusqu'au début du mois de juillet.
1: Eh bien, magnifique. Merci beaucoup en tout cas Noël pour tous ces coups de cœur et on se retrouve prochainement pour de nouveaux rendez-vous.
2: Oui, à bientôt. Merci Tom.
1: À bientôt.

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1: J'ai récupéré dans ma paume des larmes de lune. Lune au cœur brisé devant le jasmin ensanglanté. Les rires étouffés, l'espoir sous les pieds. J'ai récupéré dans ma paume des larmes de lune. La lune s'est réfugiée dans ses draps de ciel, à l'abri d'une émeute d'étoiles. Les bras croisés, dissimulant son visage blessé, la lune s'est mise à pleurer. J'ai récupéré dans ma paume des larmes de lune. Lune au cœur brisé, devant ses jours d'immenses plaies, le feu aux viscères, l'avenir agonisant. J'ai récupéré dans ma paume des larmes de lune. L'âme écorchée, la lune s'est mise à sangloter. J'ai épongé, avec les doigts de la nuit, ses larmes salées. J'ai récupéré dans ma paume des larmes de lune coulant sur les genoux des rosiers. J'ai récupéré dans ma paume ruines pleines sous les ongles, des larmes de lune brisées par tant d'atrocités. C'était « Larmes de lune » de Noor Kadour.

Aujourd'hui, dans ma cuisine, j'ai envie de vous partager la recette des moules à la cavidoule de Simone Enjolras. Cette recette figure sur le livre des Grolinades, édition 2014. Les Grolinades dont on fête 15 années d'existence cette année. Grande famille grolaine, elle est une autre héritière de la cuisine locale. Qui ne connaît pas en effet la soupe et la brandade Enjolras? Mais les moules à la cavidoule, c'est une recette bien à elle, originale et très locale. Pour cette recette, vous aurez besoin des ingrédients suivants. D'abord, pour le coulis, 3 boîtes de tomates pelées, 1 kg d'emmental râpé, 200 g de gruyère, 1 kg d'oignon, 2 gousses d'ail, 6 citrons, du sel et du poivre. Ensuite, pour l'aioli, basiquement des œufs, de l'huile d'olive, de l'ail, du sel, du poivre et du vinaigre. Et enfin, pour le rougail, des tomates, du céleri branche, du persil plat, des piments, du safran et 2 kg de riz. Bien évidemment, suffisamment de moules pour recevoir toute cette farce. Comptez environ 500 g par personne, ou davantage pour les plus gourmands. Allez, c'est parti mon kiki pour la préparation. Rien de compliqué, vous allez voir, mais comme d'habitude, on y met tout son cœur et ça sera encore meilleur. On commence par ouvrir et décoquiller les moules, c'est-à-dire qu'on les ouvre en gardant la bête dans une seule coquille. On prépare ensuite un coulis de tomates avec les oignons, l'ail et les tomates pelées. Ensuite, on fait l'aioli, alors à la main, à l'électricité ou au mortier, sentez-vous libre de vivre cette expérience comme vous l'entendez. Et si on vous dit quelque chose, souriez comme un chat sur sa caisse à poissons. Une fois le coulis prêt et l'aioli aussi, les mélangez ensemble en y ajoutant un peu d'emmental râpé. À présent, on va farcir chaque demi-moule du mélange, puis on les saupoudre de râpé. On dépose le tout sur une plaque et on fait gratiner au four. Pendant ce temps, on fait cuire le riz safrané à la vapeur. Servir à l'assiette une couronne de moules gratinées avec une boule de riz et un petit gobelet de rougail pour assaisonner. C'est que de l'amour! À savourer sans modération et à assortir, pourquoi pas, d'un bon nougat glacé pour faire tout glisser. À bientôt pour toujours plus de gourmandises sur Delta FM. Quant à moi, je vous embrasse et d'ici là, portez-vous bien.

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2: Et comme chaque semaine, on se retrouve avec Objectif Ciné, votre rendez-vous cinématographique de la semaine. Et comme chaque semaine, je suis en compagnie de notre expert cinéma sur Delta FM. Je présente Jean-Marie Amoros. Bonjour.
3: Bonjour Tom, bonjour à tous.
2: Comment ça va ?
3: Bah écoutez, ça va bien, comme ça faire beau, on va pouvoir profiter de la piscine, de la mer, ça me semble un bon programme.
2: Et oui, l'été approche, on est bientôt au début de l'été. Bon, on peut dire déjà que c'est un peu le début de l'été d'ailleurs. On parle de quoi cette semaine ?
3: Bah, je m'étais dit qu'on allait faire un petit point box-office, mais pas box-office France, box-office mondial. Les chiffres du mois de mai sont tombés et ils sont très bons.
2: Okay.
3: C'est même la meilleure fréquentation depuis l'avant Covid. Et c'est AMC, la plus grande chaîne de salles de cinéma en Amérique du Nord, qui le dit. Ils ont accueilli 25 millions de spectateurs. Mmh. Bon, alors évidemment, Michael, Le Diable s'habille en Prada, Le Mandalorian et Grogu ont bien aidé, hein. Mais c'est pas fini. Mmh. Ces résultats sont un très bon signe d'ailleurs pour le reste de l'année. D'autant que le nombre de longs métrages très attendus est encore là, hein, et on en attend beaucoup d'ici la fin de l'année. Mmh. Notamment parmi les films qui se dirigent vers un énorme carton dans les salles, on peut citer Toy Story 5, qui sortira le 1. Le mois suivant, il y a trois longs métrages qui devraient à leur tour enregistrer des gros chiffres de fréquentation. D'abord, il y a Vaiana, la légende du bout du monde, qui sera projetée dans les salles à partir du 8 juillet. Puis il y a l'Odyssée, qui sera dévoilée le 15. Et enfin, Spider-Man, Brand New Day, qui arrivera le 29 juillet. Alors ça, c'est pour l'été, mais en fin d'année, il y a aussi deux autres films qui devraient à leur tour attirer un grand nombre de spectateurs. C'est Dune, troisième partie, qui arrivera le 16 décembre. Et le même jour, d'ailleurs, il y a Avengers Doomsday.
2: Wow.
3: Voilà, donc des sorties qui devraient permettre quand même de conclure l'année en beauté pour le box-office mondial.
2: Ah, oui, c'est clair que l'année est loin d'être finie. Hein.
3: Exactement.
2: Il y a encore pas mal de bons films à venir, donc on verra bien, on fera peut-être un point en fin d'année sur les fréquentations des salles de cinéma.
3: Je vous oublierai pas de me le rappeler.
2: J'essaierai, promis. On enchaîne avec quoi ?
3: On enchaîne avec un nouveau biopic, un de plus, me direz-vous.
2: Eh oui.
3: Et celui-là est assez surprenant.
2: Mmh.
3: C'est celui d'une artiste canadienne. Alors c'est pas Céline Dion, je vous rassure. Une artiste canadienne qui est une figure marquante de la pop et de la country, la country music. Elle a vendu plus de 100 millions d'albums tout au long de sa carrière et détient toujours le record pour une artiste féminine dans ce registre parce qu'elle a sorti 3 disques de diamants consécutifs. Est-ce que vous avez une idée de qui c'est, Tom ?
2: Bah, j'avoue que là, quand vous me dites pop country, 100 millions, vous m'avez dit ?
3: Non, pas 100 millions, 25 millions.
2: 25 millions, ouais, bon, quand même. Non, là, comme
3: Non, vous avez raison, plus de 100 millions, pardon. Oui, plus de 100 millions d'albums, tout au long de sa carrière.
2: Ouais, là, comme ça, j'allais dire Shania Twain.
3: Eh bah, bravo.
2: Oh, oh.
3: J'allais vous dire un man, I feel like a woman, don't be impressed me much.
2: Eh oui.
3: Donc c'est effectivement. Donc vous êtes fan de country en fait.
2: Non, mais j'aime beaucoup la pop pop country. Pourquoi pas? C'est un classique en plus. Je trouve que c'est des classiques indémodables.
3: C'est vrai, c'est vrai. Donc effectivement, Shania Twain va avoir son biopic qui va être sobrement intitulé Shaina. Le projet se démarque des autres biopics musicaux grâce au fait d'être réalisé et incarné par la même personne. C'est-à-dire que la réalisatrice sera la personne qui va prendre les traits de Shania Twain. C'est quelqu'un qui a aussi été autrice en pop.
2: Okay.
3: Et voilà, donc c'est elle s'appelle Lea McKendrick. J'avoue que je la connais pas, hein, honnête. Donc actuellement sans date de sortie, le long métrage sera notamment produit par Shania Twain en personne.
2: Oh.
3: Évidemment, on va pas.
2: Okay.
3: Et donc comme pour tous les autres biopics musicaux, dont ceux de Whitney Houston ou même les quatre longs métrages à venir sur les Beatles, la bande originale sera un des points forts. Et puis du coup, ça, moi, ça me permettra de me remettre à Shine What When et puis vous de la redécouvrir.
2: Eh ben oui, hein. Qui sait, attends en tout cas d'avoir une date pour filer au cinéma, voir ce beau biopic pour le coup, étonnant comme vous avez dit, mais intéressant. Pourquoi pas. On enchaîne avec quoi?
3: Vous savez qu'on vient de fêter les 100 ans de Marilyn Monroe.
2: Mmh, oui.
3: On en a beaucoup parlé, hein. On a tout dit, tout lu, tout vu sur Marilyn Monroe, hein, la plus belle femme du monde, etc. Mais il y a un sujet qui reste encore un peu tabou sur Marilyn. C'est la question de son recours à la chirurgie esthétique. Mmh. Une pratique qui n'était pas si courante que ça dans les années 50. Hein. Aujourd'hui, c'est banal, mais au début de sa carrière, c'était pas courant quand même de faire des opérations de chirurgie esthétique. Mm-hmm. Que s'est-elle fait refaire? Alors, il y a deux opérations qui sont avérées. Elles ont été dévoilées en 2013 parce qu'il y a eu 6 radios des radiographies de son visage qui ont été mises en vente aux enchères. C'est la grande classe des Américains, ça. Et il y avait une note du chirurgien esthétique d'Hollywood qui a indiqué qu'elle s'était faite faire une légère rhinoplastie pour raccourcir son nez et un implant discret pour arrondir son menton.
2: Voilà. Okay.
3: Voilà. Donc pour son menton, alors c'était au début de sa carrière, entre 49 et 50, après qu'en fait qu'elle a entendu un directeur de casting la qualifier de merveille sans menton.
2: Oh, wow.
3: Elle a été testée. Du coup, elle s'est dit, ah, je vais me faire un menton.
2: Ouais.
3: Voilà. Il est aussi fait mention d'un implant fait de cartilage bovin sculpté, qui se serait donc résorbé et dissous dans son menton, et ce qui l'a conduite à consulter un autre médecin pour réparer ce qu'elle avait appelé une déformation.
2: Perc.
3: Voilà. Alors, il y a un autre truc que je trouve incroyable. Elle aurait subi une électrolyse de la racine des cheveux.
2: D'accord.
3: Alors, électrolyse de la racine des cheveux, c'est une épilation qui, paraît-il, était très très douloureuse, destinée à modifier l'implantation en forme de V de ses cheveux sur le haut de son front. Ça lui plaisait pas, c'est pour ça que c'était en W, puis elle voulait en V, et donc du coup elle a fait ça. Alors, il paraît que ça a été utilisé aussi par Rita Hayworth, et c'est aussi, paraît-il, ce qui avait lancé sa carrière.
2: Bon. D'accord. Ok.
3: On a aussi beaucoup spéculé pour savoir si Marilyn Monroe s'était fait refaire les seins.
2: Eh oui.
3: On dit qu'elle s'était fait injecter du silicone liquide. En tout cas, elle a souffert d'une infection de la poitrine qui pourrait en être la cause. Mais selon Jean London, un spécialiste de Marilyn Monroe, le secret de Marilyn était tout autre. En fait, elle portait toujours un soutien-gorge au lit parce qu'elle ne voulait pas que ses seins s'affaissent.
2: D'accord.
3: Faut souffrir pour être belle. Hein.
2: Ah, ça oui.
3: Les soutiens-gorge dans la journée et en plus les soutiens-gorge la nuit. Bah, c'est surtout les soutiens-gorge de l'époque. Je pense que c'était pas le meilleur. Le meilleur.
2: C'était pas les plus confortables, effectivement.
3: Il y a des chances. Bref, du coup, alors si vous souhaitez revoir Marilyn sur grand écran, jusqu'au 26 juillet, la Cinémathèque française propose une grande rétrospective consacrée à Marilyn Monroe, intitulée « Célébrer la star, exposer l'actrice ». Donc ça va de ses débuts d'actrice en 46 jusqu'à sa fin brutale en 62. Et la rétrospective retrace sa carrière, son ascension, à travers une programmation de sa filmographie et une exposition dédiée. Au programme, il y a 32 films diffusés depuis le 8 avril jusqu'au 24 mai. Et donc ses premiers grands rôles dans La Reine de Musique, certains L'Aime Chaud, enfin bon, il y a plein de films. Alors c'est vrai que c'est à Paris, je vous parle pas souvent d'expositions qui se passent à Paris, mais si vous avez l'occasion d'y monter, franchement ça vaut le coup. 32 films et une expo, si on est fan ou curieux, c'est pas mal.
2: Mmh, ok.
3: Elle représente quoi pour vous, Marilyn Monroe, Tom?
2: Bah, Marilyn Monroe, c'est une icône quand même. C'est une icône du cinéma, une icône même icône pop, pas que cinématographique, par rapport à ce qu'elle a pu représenter, par rapport à l'Amérique, à Kennedy. Enfin voilà.
3: Eyes.
2: Exactement. Donc ça reste une icône.
3: Moi, j'ai toujours pensé qu'elle était meilleure chanteuse qu'actrice, mais effectivement, c'est une figure incontournable. Et puis, surtout, c'est des films qui ont traversé les années et qui témoignent c'est une partie de l'histoire du cinéma, quoi. Ça se respecte.
2: On est d'accord. Eh bien, merci beaucoup, en tout cas, Jean-Marie, pour toute cette actualité qui a été riche hein, cette semaine.
3: Oui.
2: Et bien, on se retrouve la semaine prochaine pour de nouvelles infos.
3: Avec grand plaisir, à la semaine prochaine.
2: À la semaine prochaine.
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1: Bonjour à tous. À la une de l'actualité, une deuxième nuit de bombardements consécutifs au Moyen-Orient. Les États-Unis ont visé ce matin plusieurs installations militaires iraniennes. Donald Trump a accusé Téhéran hier de le mener en bateau concernant un éventuel accord de cessez-le-feu. L'Iran a répondu aux frappes de Washington en ciblant des bases militaires américaines au Koweït et à Bahreïn et annonce la fermeture totale du détroit d'Ormuz jusqu'à nouvel ordre. La facture de gaz va encore grimper cet été en France. À partir du 1er juillet, le prix repère va augmenter de 7,4%. Pour les quelques 6 millions de foyers disposant d'une offre indexée, cela représente une hausse moyenne d'environ 2,70 euros par mois. Cette augmentation s'explique notamment par la remontée des coûts d'approvisionnement sur fond de tensions au Moyen-Orient. Le monde du sport en deuil, Charlie Dalin est décédé à l'âge de 42 ans, annonce de sa famille ce matin à l'AFP. Le navigateur avait remporté le Vendée Globe en 2024. C'est l'épreuve reine de la course au large en solitaire autour du monde. Il était atteint d'un cancer. Et puis en football, top départ pour la Coupe du Monde ce soir au Mexique, aux États-Unis et au Canada, avec le match d'ouverture à partir de 21h entre le Mexique et l'Afrique du Sud.

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2: Dans votre agenda de ce jeudi 11 juin sur Delta FM d'Air des Camargues, à Millau, l'art contemporain s'invite dans un lieu atypique avec l'ouverture d'ateliers de Béatrice Bouvet, Bonhomme. L'artiste plasticienne ouvre exceptionnellement ses portes et partage cette exposition avec Agathe Mazzucotelli. Entre peinture, photographie, broderie, création numérique et support inattendu, leur univers se répond autour d'une même sensibilité, celle du regard porté sur le monde et sa fragilité. D'un côté, les paysages marins, les voyages et les profondeurs explorées par Agathe. De l'autre, les détails du vivant et la beauté discrète révélée par Béatrice. Une exposition qui invite autant à la contemplation qu'à l'émotion. L'ouverture d'atelier de Béatrice Bouvet-Bonhomme et Agathe Mazzucotelli du jeudi de 15h à 19h à l'atelier 76 rue de Nîmes à Millau. Le vernissage aura lieu samedi à 18h. À 7, le flamenco reprend Passion du théâtre de mer avec Babel Tor Viva, la nouvelle création du chorégraphe David Coria, présentée en première mondiale sur scène. Cette danseur, un chanteur, imagine une tour symbolique comme espace de rencontre et de partage dans un monde souvent fragmenté. Entre puissance du geste, énergie collective et émotion, ce spectacle transforme le flamenco en langage universel et interroge notre capacité à construire ensemble malgré nos différences. Spectacle flamenco Babel Tour Viva de David Coria aura lieu ce jeudi 11 juin de 21h30 à 22h45 au Théâtre de la Mer à 7. La réservation est obligatoire. À Montpellier, place à l'imagination avec Laissez parler les petits papiers, un spectacle d'improvisation où le public devient véritablement auteur de la soirée. Avant le lever de rideau, chacun glisse une idée, un thème, une contrainte sur un petit papier, puis les comédiens construisent en direct des scènes imprévisibles, drôles et souvent complètement décalées, dans une ambiance de guinguette chaleureuse. Les mots circulent, les situations s'enchaînent et chaque représentation devient unique. Spectacle d'improvisation Laissez parler les petits papiers sera retrouvez ce jeudi 11 juin de 19h30 à 20h45 au Théâtre Beaux-Arts Tabarde à Montpellier. Excellente sortie à vous avec Delta FM.
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1: Bonjour à tous, à la une de l'actu sportive, la Coupe du Monde, c'est parti pour plus d'un mois de compétition. Ça démarre aujourd'hui avec Mexique-Afrique du Sud en ouverture. La finale, ce sera le 19 juillet. La France, elle, débutera la compétition face au Sénégal mardi prochain. Elle affrontera aussi l'Irak et la Norvège en phase de poule. Également en football, on connaît les affiches de la première journée de Ligue 1. Le Paris Saint-Germain, champion, recevra Rennes. Lens recevra Auxerre et Marseille-Strasbourg. Monaco, de son côté, ira au Havre et Lyon se déplacera à Toulouse. Les matchs auront lieu les 21, 22 et 23 août prochains. En basket, San Antonio désormais dos au mur après le match 4 des finales NBA. Les Spurs de Victor Wembanyama ont été battus 107 à 106 par New York. Ils ont compté pourtant jusqu'à plus de 25 points d'avance lors de la rencontre. San Antonio est désormais mené 3 à 1 dans la série match 5 dans la nuit de samedi à dimanche. En cyclisme, c'est l'Américain Quinn Simons qui s'est imposé sur la 4e étape du Tour Auvergne-Rhône-Alpes à Montrond-les-Bains. Il faisait partie de l'échappée qui a résisté au retour du peloton. Pas de changement au général, Axel Bodin garde le maillot jaune, Kevin Vauclin est toujours deuxième. Au programme de la 5e étape aujourd'hui, 196 km entre Saint-Chamond et Villars-les-Dombes, une étape accidentée qui devrait encore se jouer au sprint. Voilà pour l'essentiel de l'actu sportive.

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1: Cinéflash pour ces jeudis et vendredis 11 et 12 juin avec à voir dans votre cinéma Vogue du Gros du Roi, Fils de Personne, drame de Safine Ebou avec Romain Duris. À peine arrivé en France, le petit Mapring, 4 ans, perd sa nouvelle mère dans un accident de voiture. Thomas, dévasté, seul face à cet enfant qu'il ne reconnaît pas encore comme père, décide de retourner en Thaïlande pour retrouver sa famille biologique et lui donner une nouvelle chance. Mais au cœur de ce voyage de la renaissance, une autre histoire se tisse, celle d'un lien fragile qui se construit. Le face-à-face bouleversant d'un père et d'un fils qui doivent apprendre à s'apprivoiser. Fils de Personne, c'est donc à voir dans votre cinéma ce jeudi 14h et 20h30 et ce vendredi 16h et 20h. Également au programme pour cette journée de jeudi, la bataille de Gaulle, l'âge de fer, c'est à 17h30, ma famille chérie à 16h, autofiction 18h30 en VO, le garçon qui faisait danser les collines, VO sous-titré également 20h30, le virtuose est à 16h30 et l'objet du délit à 14h. Pour la journée de vendredi, la bataille de Gaulle, 14h-19h, ma famille chérie, 18h, autofiction, 14h en VO, le garçon qui faisait danser les collines à 17h, et toute la programmation jusqu'au 16 sur cinémavogue-grosduroy.com. 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
1: Votre soirée TV de ce jeudi 11 juin, coup de cœur du jour pour Dirty Dancing. À l'été 1963, France, surnommée Bébé, passe ses vacances dans un hôtel chic avec sa famille. Coincée dans un univers fait de conversations sociales et d'attentes familiales, elle s'ennuie et peine à trouver sa place. Curieuse et en quête de liberté, elle découvre par hasard l'envers du décor du village de vacances, où les animateurs se retrouvent le soir pour danser loin des regards des clients. Cet univers vibrant et spontané éveille en elle un désir nouveau d'émancipation. C'est ainsi qu'elle rencontre Johnny, professeur de danse talentueux et charismatique. Fasciné par son assurance et son mode de vie éloigné du sien, Bébé se rapproche de lui et accepte de devenir sa partenaire de danse. Au fil des entraînements, elle gagne en confiance et apprend à dépasser ses peurs. Johnny, d'abord méfiant envers cette jeune fille issue d'un milieu privilégié, découvre chez elle une détermination inattendue. Mais leur rapprochement se heurte rapidement aux différences sociales et aux règles implicites qui régissent leur environnement. Entre pression familiale, jugement extérieur et sentiments naissants, Bébé doit choisir entre suivre le chemin tracé pour elle ou écouter ses propres envies. Cette rencontre bouleverse sa vision du monde et marque pour elle le passage d'une nouvelle forme de liberté. Vous retrouverez Dirty Dancing sur TF1. Également ce soir sur votre petit écran, sur France 2, vous retrouverez en inédit Envoyé spécial. France 3 vous propose un téléfilm policier, Le Canal des Secrets. Sur Arte, vous retrouverez un épisode de la série policière Happy Valley. France 4 vous propose un drame, Love and Mercy. Sur T18, vous retrouverez un drame avec Rencontre avec Joey Black. Et pour finir, sur Nouveau 19, vous retrouverez un thriller, des séries, des documentaires, des films, du direct, des rediffusions. Il y en a pour tous les goûts à la télévision. 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
2: Bonjour à tous, à la une de l'actualité, l'Observatoire français des drogues et des tendances addictives alerte sur une forte évolution du marché des drogues en France. Entre 2024 et 2025, 40 nouveaux produits de synthèse ont été identifiés, dont 26 rien qu'en 2025. Selon le rapport, les substances les plus concernées sont les cannabinoïdes de synthèse, de plus en plus présents dans les produits circulant sur le territoire. On observe aussi une montée des formes comestibles de cannabis, ainsi que des illiquides et produits vendus comme du CBD, parfois contaminés. La mairie de Toulouse met en place un couvre-feu pour les mineurs de moins de 16 ans, lors de matchs jugés sensibles de la Coupe du Monde de football. Entre 22h et 5h du matin, les jeunes non accompagnés ne pourront pas circuler dans le centre-ville. Téhéran annonce la fermeture du détroit d'Hormuz, un passage stratégique pour le pétrole mondial. Les États-Unis ont mené des attaques ciblées en Iran, tandis que les forces iraniennes ont riposté en visant plusieurs bases américaines en Jordanie, au Koweït et à Bahreïn. Et puis un point sport auto avec les 24 heures du Mans. Les qualifications ont livré un premier verdict hier soir. En hypercar, l'écurie alpine a créé la surprise en décrochant la pole position. Les deux Peugeot par contre n'ont pas réussi à se qualifier pour la suite de l'hyperpole, tout comme la Ferrari numéro 83, tenante du titre.

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3: Bonjour à tous, à la une de l'actualité, l'Observatoire français des drogues et des tendances addictives alerte sur une forte évolution du marché des drogues en France. Entre 2024 et 2025, 40 nouveaux produits de synthèse ont été identifiés, dont 26 rien qu'en 2025. Selon le rapport, les substances les plus concernées sont les cannabinoïdes de synthèse, de plus en plus présents dans les produits circulant sur le territoire. On observe aussi une montée des formes comestibles de cannabis, ainsi que des illiquides, des produits vendus comme du CBD, parfois contaminés. La mairie de Toulouse met en place un couvre-feu pour les mineurs de moins de 16 ans, lors de matchs jugés sensibles de la Coupe du Monde de football. Entre 22h et 5h du matin, les jeunes non accompagnés ne pourront pas circuler dans le centre-ville. Téhéran annonce la fermeture du détroit d'Hormuz, un passage stratégique pour le pétrole mondial. Les États-Unis ont mené des attaques ciblées en Iran, tandis que les forces iraniennes ont riposté en visant plusieurs bases américaines en Jordanie, au Koweït et à Bahreïn. Et puis un point sport auto avec les 24 heures du Mans. Les qualifications ont livré un premier verdict hier soir. En hypercar, l'écurie Alpine a créé la surprise en décrochant la pole position. Les deux Peugeot par contre n'ont pas réussi à se qualifier pour la suite de l'hyperpole, tout comme la Ferrari numéro 83, tenante du titre.

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1: Le recourbe-cil, ami ou ennemi ? Cils cassés, paupières pincées, les idées reçues autour du recourbe-cil vont bon train. Le point sur ce petit outil en métal. L'utilisation du recourbe-cil n'est pas déconseillée, à condition bien sûr de bien savoir s'en servir et de respecter certaines règles de base. Premier point à respecter, ne surtout pas tirer sur les cils. En effet, pour éviter de les arracher, on serre la pince sur le cil à plusieurs reprises en remontant le long de celui-ci. Il est essentiel de bien les attraper à la base afin de ne pas créer une marque en angle droit qui peut générer la cassure du poil. Autre règle à laquelle ne jamais déroger, utilisez le recourbe-cil toujours avant le maquillage. Si vous appliquez le mascara et si par-dessus vous pincez avec le recourbe-cil, eh bien le cil effectivement peut se casser. De plus, en le faisant dans le bon ordre, eh bien la courbe et la longueur des cils seront intensifiées. Ne pas non plus utiliser le recourbe-cil sur un reste de mascara séché de la veille. Erreur courante, appliquer le mascara en partant de la base des cils, car celui-ci alourdit et fait retomber les cils, ce qui annule l'effet magique apporté par le recourbe-cil. Pour que l'illusion soit parfaite et surtout durable, il faut appliquer le mascara en passage léger. Brosser les cils, et oui, brosser chaque matin ses cils, permet d'enlever les éventuelles poussières et de les discipliner. En faisant cela avant d'utiliser son recourbe-cil, eh bien, on augmente les chances de créer une belle courbe. On utilise une brosse peigne qui peut également servir pour les sourcils. Pour assurer une meilleure efficacité, changez les petites bandes en silicone sur le recourbe-cil régulièrement, une fois tous les 6 mois. Le petit truc en plus, passez un petit coup de sèche-cheveux sur la pince du recourbe-cil. Au contact de la chaleur, eh bien le cil va prendre forme plus facilement et le résultat tiendra plus longtemps. Vous pouvez aussi investir dans des recourbe-cils chauffants. Enfin, pensez à nourrir vos cils. L'astuce, l'huile de ricin. Remplissez un tube de mascara vide d'huile de ricin et avec la brosse, procédez de la même façon qu'un mascara en appliquant l'huile de ricin jusqu'aux pointes.

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2: Bonjour à tous. L'essentiel de l'actualité, nouvelle escalade au Moyen-Orient. L'Iran annonce la fermeture du détroit d'Ormuz jusqu'à nouvel ordre après une nouvelle nuit de frappe américaine sur son territoire. Téhéran a riposté en visant des bases militaires américaines en Jordanie, au Koweït et à Bahreïn. Dans le même temps, l'armée américaine affirme avoir immobilisé un troisième pétrolier accusé de contourner le blocus des ports iraniens. Les appels à la désescalade se multiplient. La justice ouvre la piste d'un possible mobile homophobe dans le meurtre de Noam, 19 ans, à Metz. Le parquet a élargi l'enquête pour permettre au juge d'examiner si l'agression a été commise en raison de l'orientation sexuelle de la victime. Deux hommes âgés de 20 et 27 ans sont déjà mis en examen pour meurtre aggravé. Une requalification des faits reste possible. C'est un vrai tournant pour la politique monétaire en Europe. La Banque Centrale Européenne relève ses taux directeurs d'un quart de point à 2,25%, une décision qui pourrait peser sur la croissance et l'emploi. Enfin, c'est parti pour un mois de Coupe du Monde. Le Mondial 2026 débute ce soir à 21h avec le match Mexique-Afrique du Sud diffusé sur beIN Sport et M6. Les Bleus, eux, entreront en piste mardi prochain face au Sénégal.

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2: Dans votre agenda culturel de ce vendredi 12 juin sur Delta FM Terre de Camargue, à Aigues-Mortes, le théâtre se vit en famille avec le festival de théâtre organisé à la médiathèque André Chanson. Pendant 3 jours, les différents groupes amateurs montent sur scène pour présenter leurs créations dans une atmosphère conviviale où l'improvisation, l'humour et l'émotion auront toute leur place. Enfants, adolescents et adultes se succèdent pour partager leur passion du spectacle vivant à travers des représentations accessibles à tous. Le festival débutera vendredi soir avec une grande soirée d'impro portée par les imprononçables. Samedi et dimanche, le public retrouvera ensuite les spectacles des ateliers enfants avec les branquignoles, les pré-ados avec drôle d'ado, avant de terminer chaque journée par des matchs d'impro des ateliers ados. Festival de théâtre du vendredi 12 au dimanche 14 juin à la médiathèque André Chanson, rue Nicolas Lasserre à Aigues-Mortes. Toujours à Aigues-Mortes, place à la convivialité avec Quartier en fête, une soirée pensée pour rassembler habitants, familles et amis autour de la musique et du partage. Dès la fin d'après-midi, le boulodrome Jean Perrin accueillera des jeux en bois, un grand pique-nique participatif et une animation musicale assurée par le groupe Alice Trio. Un rendez-vous simple et chaleureux pour profiter d'un moment en plein air créé du lien autour d'une ambiance festive. Quartier en fête, soirée musicale, jeux et pique-nique, ce sera retrouvé ce vendredi 12 juin à partir de 17h au boulodrome Jean Perrin à Aigues-Mortes. Pensez à apporter votre pique-nique, l'inscription est conseillée. À Montpellier, Victoire 2 ouvre une nouvelle fois son patio pour une soirée dédiée à la scène régionale avec I Love Patio 2. Pour cette date du 12 juin, les guitares et les sonorités alternatives seront à l'honneur avec une programmation orientée rock indépendant et univers électronique. Au fil de la soirée, plusieurs groupes se succèdent pour faire découvrir leur identité musicale dans une ambiance détendue et estivale. À l'affiche, Couteau, Buzzkill, Dritty Boost et Artère Fémorale, Dancing Club pour une soirée entre blues rock, Crotrock, post-punk et synth-punk. I Love Patio hashtag 2 sera retrouvé ce vendredi 12 juin à Victoire 2 à Montpellier. L'entrée est gratuite sur réservation. Bonne sortie à vous avec Delta FM.
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1: Cinéflash pour ce vendredi 12 et samedi 13 juin. Pour votre cinéma Vogue du Gros du Roi, je vous propose le film Ma famille chérie, un film de Isilde Lebesco avec Élodie Bouchez ou encore Maritza Bérançon. Une comédie dramatique de 1h23. Fuyant la violence conjugale, Estelle rejoint sa mère avant une réunion de famille. Elle partage émotions et souvenirs. L'arrivée de Marc, absent depuis l'enfance, ravive de vieilles rancœurs. Entre conflits et révélations, la famille fait face à son passé. Ma famille chérie, c'est donc un film à retrouver dans votre cinéma Vogue à partir de ce vendredi à 18h et samedi à 14h. On a également La bataille de Gaulle, l'âge de fer, vendredi à 14h et 19h et samedi à 15h30 et 19h. Retrouvez Autofiction vendredi à 14h en version originale sous-titrée français. Le garçon qui fait danser les collines en VOSTFR, c'est donc vendredi à 17h. Fils de personne vendredi à 16h et 20h et samedi à 16h30 et 20h30. Le virtuose, c'est samedi à 18h30 et on termine avec L'objet du délit, samedi à 14h. N'oubliez pas que vous pouvez retrouver le programme complet de votre cinéma sur le site cinemavogue-grosduroi.com.

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2: Bonjour à tous. L'essentiel de l'actualité, nouvelle escalade au Moyen-Orient. L'Iran annonce la fermeture du détroit d'Ormuz jusqu'à nouvel ordre après une nouvelle nuit de frappes américaines sur son territoire. Téhéran a riposté en visant des bases militaires américaines en Jordanie, au Koweït et à Bahreïn. Dans le même temps, l'armée américaine affirme avoir immobilisé un troisième pétrolier accusé de contourner le blocus des ports iraniens. Les appels à la désescalade se multiplient. La justice ouvre la piste d'un possible mobile homophobe dans le meurtre de Noam, 19 ans, à Metz. Le parquet a élargi l'enquête pour permettre au juge d'examiner si l'agression a été commise en raison de l'orientation sexuelle de la victime. Deux hommes âgés de 20 et 27 ans sont déjà mis en examen pour meurtre aggravé. Une requalification des faits reste possible. C'est un vrai tournant pour la politique monétaire en Europe. La Banque Centrale Européenne relève ses taux directeurs d'un quart de point à 2,25%, une décision qui pourrait peser sur la croissance et l'emploi. Enfin, c'est parti pour un mois de Coupe du Monde. Le Mondial 2026 débute ce soir à 21h avec le match Mexique-Afrique du Sud diffusé sur beIN Sport et M6. Les Bleus, eux, entreront en piste mardi prochain face au Sénégal.
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1: Tous les plus hauts sommets du monde se trouvent en Asie, dans l'Himalaya et le Karakoram. La zone concentre tous les sommets de plus de 7000 mètres, plus de 250 si l'on considère les cimes secondaires. Et le plus grand sommet en dehors de cette région est l'Aconcagua en Argentine qui culmine à 6962 mètres.
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1: Bonjour à tous, l'ancien maire de Sommières, Pierre Martinez, est sorti de son silence après sa défaite au municipal dans une vidéo diffusée sur les réseaux sociaux. Il conteste plusieurs affirmations de nouvelle majorité du président de l'intercommunalité. Il dénonce également des incohérences sur la suppression d'avantages liés à une voiture de fonction et sur la gestion des mandats locaux. En face, ses successeurs maintiennent leur position et défendent leur choix de gestion et de gouvernance. L'ancien chef de la police municipale de la Grande Motte, Bernard Con, qui est décédé à l'âge de 76 ans, il était incinéré à Lattes. Lui, figure de la police municipale, a exercé pendant près de 30 ans, de 1981 à 2010, où il a gravi tous les échelons jusqu'à diriger le service. Ancien gardien de la paix, il a accompagné la professionnalisation et le développement du service sous plusieurs municipalités. Ses anciens collègues saluent la mémoire d'un homme passionné, rigoureux, très investi dans la vie locale. À Aiguemortes, la nouvelle équipe municipale tire la sonnette d'alarme sur les finances de la commune. Selon le maire Cédric Bonato, eh bien la ville ne disposerait plus que de 74 000 euros de trésorerie pour plus d'un million de charges mensuelles et 1,2 million d'euros de factures impayées. Le trésor public serait même intervenu pour assurer le paiement des salaires. Face à cette situation, la mairie annonce des mesures d'économie comme la suppression de véhicules de fonction, la réduction des dépenses. Une saisine de la Chambre régionale des comptes est envisagée. Et puis un mot de football pour terminer cette édition. Le Nîmes Olympique poursuit sa préparation pour la saison à venir avec une nouvelle prolongation importante, celle de son capitaine, Pablo Martinez, 37 ans, défenseur formé au club qui rempile pour continuer à encadrer un groupe en reconstruction nationale 1. Une décision symbolique pour un joueur expérimenté qui entend transmettre les valeurs du club et stabiliser un effectif déjà marqué par de nombreux changements cet été. Très bonne journée sur Delta FM.

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1: Dans le cadre du dispositif Artistes au collège, créé, animé et financé par le conseil départemental du Gard, en partenariat étroit avec la Verrerie d'Alès, Pôle national Cirque Occitanie, la compagnie circassienne Equidistante était accueillie en résidence depuis le 15 décembre 2025 et jusqu'au 10 avril 2026. Tout cela au collège Le Castellas à Bessèges, dans le département du Gard. Nous sommes donc allés à la soirée de clôture de cette résidence et vous proposons une rencontre avec Valentina Santori, directrice de la compagnie Equidistante, et Colin Linder, musicienne qui participait toutes deux à cette résidence. Valentina Santori nous fait le point et le bilan sur cette résidence.
2: Ben, c'est super parce qu'on est vraiment en contact avec les élèves, un monde qu'on ne connaît pas trop, mais qu'il est très heureux avec ce qu'on fait. Et chaque fois, ça nous donne la sensation d'amener un petit brique, rentrer dans un établissement et l'ont un peu secoué. On a grave de la chance, du coup, avec les élèves avec nous, peut-être ils sont plus gentils et on les fait faire du jonglage, de la danse. Et voilà, et on les voit pas tous les jours, du coup, notre travail, c'est très différent. Je trouve que c'est toujours, par exemple, ici, c'était en restitution d'atelier parce qu'on n'a pas pu faire un vrai spectacle, mais c'est toujours bien que les élèves ils puissent partager ce qu'ils ont appris, ça les donne aussi des petites sensations.
1: Parce qu'un travail de résidence, à la fin, on donne le résultat, mais un résultat partiel, évidemment.
2: C'est une étape de travail. Notre spectacle, il sort en mai 2027, du coup, il nous reste encore plus que 2/3 du parcours, du coup, c'est des bribes de matière qui peut-être ils vont complètement disparaître, peut-être pas.
1: Colin Linder, dans cette équipe d'Equidistante, joue de la musique. Alors, vous êtes aussi une part importante hein, dans ce spectacle que vous proposez. Alors, c'est une résidence. Comment ça s'est vécu, la résidence, avec l'équipe, avec les filles ?
3: Eh ben, c'est assez fort émotionnellement. Je pense qu'il y a vraiment, comme on parle de ce sujet-là, de la place et des liens, on est parti de nous, vraiment, de nos individus, de nos singularités, en fait, par rapport à cette question-là de la place, de comment on est dans le monde, qu'est-ce qui fait qu'on se sent chez nous ou qu'on se sent bien. Donc, ça a été beaucoup de collectage, de discussions.

0: Donc c'est assez fort de rencontres où on arrive vite dans de l'intime pour ensuite partir vers des choses plus universelles sur cette idée du lien, de comment on fait pour traverser, pour fabriquer ensemble.
1: C'était Colleen Linder, musicienne, et précédemment Valentina Santori, directrice de la compagnie Equidistante, en résidence au collège La Castellas de Bessèges. Ce numéro de 180 secondes a été réalisé par Radio Intervalle pour l'Assemblée régionale des radios associatives dans le cadre d'un partenariat avec la région Occitanie-Pyrénées-Méditerranée.

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1: Et comme chaque semaine, on retrouve les coups de cœur des offices de tourisme. Et aujourd'hui, je suis en compagnie de Noël de l'office de tourisme d'Aigues-Mortes. Bonjour Noël.
2: Bonjour Tom.
1: Ça va bien?
2: Très bien, merci.
1: Alors, on a de très beaux événements pour ces prochains jours. On va démarrer tout de suite avec une soirée salsa.
2: Oui, une soirée salsa à la base de loisirs Aqualol de 19h à 23h. Donc, il y a une initiation et la soirée est offerte de salsa. Et il y a des cours débutants également pour un prix de 5 euros.
1: Ok, très intéressant. Oui. Autre rendez-vous, eh bien, c'est les rendez-vous musicaux du vendredi.
2: Et oui, les vendredis seront particulièrement animés. Il y aura un concert live au Casino Flamingo, du Gros du Roi, les soirées musicales de la Maison Fluide, du restaurant Casa Toro Luna ou encore de la guinguette de la Petite Prade. Et puis les amateurs de karaoké pourront aussi pousser un peu la chansonnette au restaurant Les Platanes, tandis que les soirées gypsy feront vivre le restaurant La Camargue.
1: Très sympa. On a également aussi, pas que le vendredi, on a le samedi.
2: Oui, on avait envie de mettre en avant un petit peu voilà, les soirées organisées par nos partenaires. Et donc les samedis, profitez des concerts gypsy à la guinguette du Minos, les soirées DJ et Sunset à Aqualol, et toujours les traditionnelles soirées camarguaises ou l'incontournable paella party au Jardin du Canal.
1: Ok, très sympa comme programme. Également dans l'agenda, eh bien, nous allons retrouver une animation vendredi et samedi autour des abeilles, de la sensibilisation autour des abeilles.
2: Oui, c'est ça. Donc, c'est la Maison méditerranéenne des vins qui nous invite à 2 journées de sensibilisation à la protection des abeilles et de l'environnement. Donc, l'événement s'appelle Happy Days. Il y aura des dégustations de miel, des ateliers ludiques autour des ruches. Et la thématique de cette année, c'est « Ensemble, faisons butiner la planète ».
1: Ok, c'est mignon,
2: c'est sympa. Tout un programme, oui.
1: Exactement. Autre rendez-vous cette fois, c'est pas très loin de la radio, c'est du côté du Boulodrome d'Aigues-Mortes, c'est Quartier en Fête.
2: Et oui, donc venez participer à la 2e édition de Quartier en Fête, et c'est le Centre socio-culturel municipal qui l'organise. Donc là, c'est une soirée musicale avec le groupe Alice Trio. Donc au programme, il y aura des jeux en bois, un pique-nique que vous préparez vous-même pour partager un moment chaleureux en famille ou entre amis. Donc pensez bien à apporter votre pique-nique pour profiter pleinement de cette soirée. Et l'inscription est quand même conseillée auprès du CSCM.
1: D'accord, donc ça se déroule le vendredi 12.
2: 12 juin au Boulodrome à partir de 19h.
1: Parfait. On termine ces coups de cœur avec un rendez-vous théâtre, mais cette fois c'est pas du théâtre classique, c'est du théâtre d'impro et ça se déroule du 12 au 14 juin.
2: C'est ça. Donc c'est le festival de théâtre d'impro qui va se dérouler à la médiathèque André Chanson. Donc c'est un week-end festif convivial où vous allez pouvoir découvrir le talent des élèves des ateliers de l'improbable compagnie, puisque c'est cette compagnie qui organise ce week-end-là. Donc vendredi 12 juin et dimanche 14 juin à 21h, ce sont les élèves de l'atelier adulte qui ouvriront le bal au programme soirée et match d'impro. Samedi 13 juin et dimanche 14 juin à 16h30, les élèves de l'atelier enfants présenteront les branquignoles, suivis à 18h30 des élèves de l'atelier pré-ado qui présenteront drôles d'ado. Et enfin, à 21h, ce sera match d'impro par les élèves de l'atelier section ado.
1: Ok, très sympa comme programme. D'ailleurs, tous ces rendez-vous, tous ces coups de cœur sont à retrouver sur le site de l'Office de Tourisme ot-aigues-mortes.com et on peut aussi également venir vous voir Place Saint-Louis.
2: Oui, c'est ça, on est ouvert tous les jours de 10h à 17h et les week-ends de 10h à 12h30 et de 13h à 17h jusqu'au début du mois de juillet.
1: Eh bien, magnifique. Merci beaucoup en tout cas Noël pour tous ces coups de cœur et on se retrouve prochainement pour de nouveaux rendez-vous.
2: Oui, à bientôt, merci Tom.
1: À bientôt.

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2: Bonjour à tous. L'essentiel de l'actualité, nouvelle escalade au Moyen-Orient. L'Iran annonce la fermeture du détroit d'Ormuz jusqu'à nouvel ordre après une nouvelle nuit de frappes américaines sur son territoire. Téhéran a riposté en visant des bases militaires américaines en Jordanie, au Koweït et à Bahreïn. Dans le même temps, l'armée américaine affirme avoir immobilisé un troisième pétrolier accusé de contourner le blocus des ports iraniens. Les appels à la désescalade se multiplient. La justice ouvre la piste d'un possible mobile homophobe dans le meurtre de Noam, 19 ans, à Metz. Le parquet a élargi l'enquête pour permettre au juge d'examiner si l'agression a été commise en raison de l'orientation sexuelle de la victime. Deux hommes âgés de 20 et 27 ans sont déjà mis en examen pour meurtre aggravé. Une requalification des faits reste possible. C'est un vrai tournant pour la politique monétaire en Europe. La Banque Centrale Européenne relève ses taux directeurs d'un quart de point à 2,25%, une décision qui pourrait peser sur la croissance et l'emploi. Enfin, c'est parti pour un mois de Coupe du Monde. Le Mondial 2026 débute ce soir à 21h avec le match Mexique-Afrique du Sud diffusé sur beIN Sport et M6. Les Bleus, eux, entreront en piste mardi prochain face au Sénégal.

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1: Bonjour à tous, l'ancien maire de Sommières, Pierre Martinez, est sorti de son silence après sa défaite au municipal dans une vidéo diffusée sur les réseaux sociaux. Il conteste plusieurs affirmations de nouvelle majorité du président de l'intercommunalité. Il dénonce également des incohérences sur la suppression d'avantages liés à une voiture de fonction et sur la gestion des mandats locaux. En face, ses successeurs maintiennent leur position et défendent leur choix de gestion et de gouvernance. L'ancien chef de la police municipale de la Grande Motte, Bernard Conque, est décédé à l'âge de 76 ans, il était incinéré à Latte. Lui, figure de la police municipale, a exercé pendant près de 30 ans de 1981 à 2010, où il a gravi tous les échelons jusqu'à diriger le service. Ancien gardien de la paix, il a accompagné la professionnalisation et le développement du service sous plusieurs municipalités. Ses anciens collègues saluent la mémoire d'un homme passionné, rigoureux, très investi dans la vie locale. À Aiguemorte, la nouvelle équipe municipale tire la sonnette d'alarme sur les finances de la commune. Selon le maire Cédric Bonato, eh bien la ville ne disposerait plus que de 74 000 euros de trésorerie pour plus d'un million de charges mensuelles et 1,2 million d'euros de factures impayées. Le trésor public serait même intervenu pour assurer le paiement des salaires. Face à cette situation, la mairie annonce des mesures d'économie comme la suppression de véhicules de fonction, la réduction des dépenses. Une saisine de la Chambre régionale des comptes est envisagée. Et puis un mot de football pour terminer cette édition. Le Nîmes Olympique poursuit sa préparation pour la saison à venir avec une nouvelle prolongation importante, celle de son capitaine Pablo Martinez, 37 ans, défenseur formé au club qui rempile pour continuer à encadrer un groupe en reconstruction nationale 1. Une décision symbolique pour un joueur expérimenté qui entend transmettre les valeurs du club et stabiliser un effectif déjà marqué par de nombreux changements cet été. Très bonne journée sur Delta FM.

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1: J'ai récupéré dans ma paume des larmes de lune. Lune au cœur brisé devant le jasmin ensanglanté. Les rires étouffés, l'espoir sous les pieds. J'ai récupéré dans ma paume des larmes de lune. La lune s'est réfugiée dans ses draps de ciel, à l'abri d'une émeute d'étoiles. Les bras croisés, dissimulant son visage blessé, la lune s'est mise à pleurer. J'ai récupéré dans ma paume des larmes de lune. Lune au cœur brisé, devant ses jours d'immenses plaies, le feu aux viscères, l'avenir agonisant. J'ai récupéré dans ma paume des larmes de lune. L'âme écorchée, la lune s'est mise à sangloter. J'ai épongé, avec les doigts de la nuit, ses larmes salées. J'ai récupéré dans ma paume des larmes de lune coulant sur les genoux des rosiers. J'ai récupéré dans ma paume ruines pleines sous les ongles, des larmes de lune brisées par tant d'atrocités. C'était Larmes de lune de Noor Kadour.

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2: Et aujourd'hui dans les yeux dans le Projo, je vais vous parler d'un film un film qui est sorti le 20 mai, il s'appelle Les goûteuses Hitler, un biopic et drame historique de Silvio Soldini avec Elisa Schlott, Max Riemelt ou encore Alma Hassoun. Alors pour le coup, ce film parle donc forcément Les goûteuses Hitler. Durant la Seconde Guerre mondiale, Rosa est recrutée comme goûteuse pour le chef du parti nazi Adolf Hitler. Trois fois par jour, la jeune femme et d'autres camarades doivent manger afin de s'assurer que la nourriture n'est pas empoisonnée. Chaque bouchée sera peut-être la dernière. Alors, ce film est noté 2,8 sur 5 par la presse sur Allociné et 3,4 sur 5 par les spectateurs toujours sur Allociné. On a de très bons avis comme de mauvais avis. Moi, je vais vous donner le mien car j'ai pu le voir au cinéma Marcel Pagnol d'Aigues-Mortes. Alors, on va commencer avec un mauvais avis. C'est l'avis de Melvin Richer qui a noté 2 sur 5 ce film et dit que l'idée de base est juste géniale mais le film est mal exploité. Je le trouve malheureusement mal rythmé avec un enjeu décalé comparé à ce qui nous est montré dans la bande-annonce et dans l'idée qu'on peut en avoir. C'est dommage parce qu'en soi les actrices jouent bien et le début du film est cohérent mais il ne va pas loin au moment où ça devient intéressant. Ça stagne et puis ça redescend en tension pour finalement se finir. Voilà, je suis plutôt d'accord avec cet avis. J'ai pas été très emballé par le film car en allant voir les goûteuses Hitler, je me suis dit qu'on allait peut-être voir des kilomètres de plats et voilà, qu'on allait avoir des scènes assez importantes en tout cas dans les salles à manger, dans

0: dans l'endroit où les femmes goûtent justement les plats du chef, enfin les plats, oui, les plats du chef, et c'est pas du tout le cas. On a plus d'autres aspects dans ce film, comme par exemple la romance qui est assez exploitée. On a l'élément de la guerre forcément, mais voilà, je sais pas. Moi, j'avoue que je m'attendais à un peu plus de parties culinaires, on va dire. C'est mon côté gourmand qui parle, hein, mais j'étais un peu déçu et il y avait des choses qui étaient un peu déjà vu, je sais pas comment dire, c'était un peu survenu et il faut savoir que ce film est tiré d'une histoire vraie, d'une vraie femme et j'ai été assez déçu parce qu'il le précise à la fin du film et je pense que j'aurais été peut-être un peu plus attentif au film si j'avais su ça dès le début. Bon, moi voilà, j'ai pas été emballé. Par contre, il y a des gens qui ont beaucoup aimé ce film. Je vais vous retrouver un bon argument, une bonne note, carrément 5 sur 5. Et donc on nous dit que le film est d'une esthétique rare, belles actrices, beaux acteurs, très belles images, un comique savoureux de contraste où on fait cohabiter un chef cuisinier 5 étoiles avec des SS armés jusqu'aux dents. Ce film revendique sa fictionnalité, peu importe son historicité.
1: Bon, c'est...
0: C'est un avis particulier. J'avoue que je suis pas forcément trop d'accord avec cet avis. Moi, je pense que je mettrais un 2 sur 5 hein, à ce film. Hein. Allez, un 2,5, mais pas beaucoup plus. Parce que voilà, c'est vrai que les acteurs jouent bien, mais j'ai connu mieux comme jeu d'acteur. Il y a des choses qui ne m'ont pas plu. J'ai pas réussi à rentrer vraiment à fond dans ce film et ouais, j'ai pas été accroché, enfin il y a pas un moment où j'ai accroché. Donc ça manque de quelque chose. Voilà, ça c'est tout simplement mon avis, mais bon, je vous conseille et je vous suggère d'aller le voir pour vous faire votre propre avis. Les goûteuses d'Hitler, encore disponible je crois au cinéma Marcel Pagnol d'Aigues-Mortes, alors profitez-en et bien je vous souhaite une bonne séance et peut-être à bientôt dans Les yeux dans le Projo sur Delta FM.

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1: Votre soirée TV de ce jeudi 11 juin, coup de cœur du jour pour Dirty Dancing. À l'été 1963, France, surnommée Bébé, passe ses vacances dans un hôtel chic avec sa famille. Coincée dans un univers fait de conversations sociales et d'attentes familiales, elle s'ennuie et peine à trouver sa place. Curieuse et en quête de liberté, elle découvre par hasard l'envers du décor du village de vacances, où les animateurs se retrouvent le soir pour danser loin des regards des clients. Cet univers vibrant et spontané éveille en elle un désir nouveau d'émancipation. C'est ainsi qu'elle rencontre Johnny, professeur de danse talentueux et charismatique. Fasciné par son assurance et son mode de vie éloigné du sien, Bébé se rapproche de lui et accepte de devenir sa partenaire de danse. Au fil des entraînements, elle gagne en confiance et apprend à dépasser ses peurs. Johnny, d'abord méfiant envers cette jeune fille issue d'un milieu privilégié, découvre chez elle une détermination inattendue. Mais leur rapprochement se heurte rapidement aux différences sociales et aux règles implicites qui régissent leur environnement. Entre pression familiale, jugement extérieur et sentiments naissants, Bébé doit choisir entre suivre le chemin tracé pour elle ou écouter ses propres envies. Cette rencontre bouleverse sa vision du monde et marque pour elle le passage d'une nouvelle forme de liberté. Vous retrouverez Dirty Dancing sur TF1. Également ce soir sur votre petit écran, sur France 2, vous retrouverez en inédit Envoyé spécial. France 3 vous propose un téléfilm policier, Le Canal des Secrets. Sur Arte, vous retrouverez un épisode de la série policière Happy Valley. France 4 vous propose un drame, Love and Mercy. Sur T18, vous retrouverez un drame avec Rencontre avec Joey Black. Et pour finir, sur Nouveau 19, vous retrouverez un thriller, des séries, des documentaires, des films, du direct, des rediffusions. Il y en a pour tous les goûts à la télévision. 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
2: Bonsoir à tous. L'essentiel de l'actualité. En pleine affaire Liana, plus de 150 associations et syndicats appellent à des rassemblements chaque lundi soir devant les tribunaux de France et devant le ministère de la Justice à Paris pour obtenir une loi dite intégrale contre les violences sexuelles. Une grande manifestation nationale est également annoncée le 4 juillet. L'installation de médecins généralistes repart à la hausse en France. Selon l'assurance maladie, plus de 2800 praticiens se sont installés en libéral en 2025, soit une augmentation de 32% en un an. Le phénomène profite particulièrement aux territoires les plus touchés par les déserts médicaux, avec une hausse de 45% des installations dans les zones prioritaires. Une centaine de salariés et de militants se sont rassemblés ce midi à Paris pour soutenir la proposition de loi visant à nationaliser ArcelorMittal. Le texte est examiné à l'Assemblée nationale. Le gouvernement, lui, reste opposé à une nationalisation dont le coût est estimé entre 3 et 6 milliards d'euros. Enfin, la Coupe du Monde de football débute aujourd'hui au Mexique, aux États-Unis et au Canada. Le Mexique joue contre l'Afrique du Sud. L'intelligence artificielle a dévoilé le gagnant de cette Coupe du Monde. La France et l'Argentine sont à égalité avec 21% de chances de gagner et l'Espagne est juste derrière.

18h, bonsoir et pratiquement 2 minutes, ce sont les années tubes jusqu'à 19h et en direct. Comment allez-vous depuis la semaine dernière? Bien, je l'espère. Le soleil, la chaleur sont au rendez-vous, alors pour rester dans le positif, nous allons remonter musicalement 4 décennies comme chaque jeudi, les années 80 à 2010 et notre coup de cœur de la semaine, ce sera d'ici quelques minutes. Les années tubes, ce sont les plus grands hits de ces années-là, mais aussi les quelques infos people, des anecdotes et des anniversaires d'artistes et de chansons aussi. Le premier tube que nous allons entendre, fait ce mois-ci, c'est 40 ans. Il y a eu deux sorties, la première en 1985, mais voyant le manque de promo, le groupe change de maison de disque et d'équipe et le titre se retrouvera très vite classé, 19 semaines au top 50. Les débuts se font à 3, mais 40 ans plus tard, il ne reste plus que le leader et chanteur Jean-Pierre Morgan, un musicien, un chanteur, un artiste aux multiples facettes. La preuve, il fait encore aujourd'hui de nombreux plateaux à Omni 80, ce qui laisse dire que Jean-Pierre reste un artiste authentique. En tout cas, moi qui le connais un peu, je peux vous le certifier. Cet été, les nuits seront très chaudes apparemment, peut-être même sauvages, qui sait. En tout cas, c'est Jean-Pierre Morgan et les avions qui le chantent, tube qui fête ses 40 ans. Belle fin de journée sur Delta FM, ce sont les années tubes jusqu'à 19h. Ah oui, j'ai oublié, il y aura aussi le titre Kitsch tout à l'heure, on en reparlera. Les années tubes, c'est jusqu'à 19h.

Le retour musical de Jennifer est imminent et alors qu'elle devait sortir un album avec Maxine Nucci, ce sera finalement un opus avec les titres de Dalida revisités et le premier single, elle le chantera et elle le dansera sur Mourir sur scène.

En 1987, on découvre Philippe Rousseau qui ira jusqu'à la 10e place du top. Quelques singles suivront sans atteindre le même succès de Magie Noire. On peut dire qu'il a plusieurs cordes à son arc, car après avoir été chanteur, puis guitariste de Marc Lavoine, il enchaîne comme directeur artistique de Voulzy, Sylvie Vartan, Hélène Ségara et dernièrement de Jean-Baptiste Guégan. Même si parfois il se fait plaisir à revenir sur les plateaux des années 80 pour chanter son fameux tube Magie Noire. Voici Philippe Rousseau. Magie.

À 18h16, voici mon coup de cœur de la semaine. Une voix bien à elle, et je pense qu'elle n'a pas fini de faire parler d'elle. Elle, c'est Toria, mais ce sera juste après Clara Luciani avec Amour toujours.

À 18h20, coup de cœur de la semaine, une voix bien à elle, et je pense donc qu'elle ira vraiment très loin, en tout cas on parlera d'elle. Elle, c'est Oria, et son premier single, Soirée Mondaine.

Alors que le nouvel album est attendu pour le 3 juillet, retour en 1990 avec Vogue, qui est une référence au voguing, une contre-culture afro- et latino-américaine qui s'est épanouie dans les clubs LGBT de Harlem. Vogue sera le 30e album vendu à presque 9 millions d'exemplaires. Voici Madonna.

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0: Et le titre kitsch aujourd'hui est presque un titre oublié que kitsch. Il a frôlé les portes du top 50. Allez, on écoute Astrid Adler et je vous en dis quelques mots de plus juste après ce titre. Pour ceux qui l'ont connu, perds pas ton temps.

Perds pas ton temps, une chanson co-signée par Jonathan Bermude. Oui, oui, le Jonathan de David et Jonathan. Elle sera d'ailleurs à cette époque-là sa petite copine et on la verra dans le clip de ce fameux tube Bella Vita. David et Jonathan d'ailleurs qui se sont reformés. Il est 18h32.

18h35 minutes, on connaît Christophe Maé pour ses tubes et pour son engouement pour la scène. Eh bien, figurez-vous qu'il y a un peu plus de deux semaines, à la fin de son concert à Paris, il a décidé d'emmener son public dans la rue en chantant et en jouant. C'est pas beau ça? Quand on soit fan ou pas de Christophe Maé, moi je dis chapeau l'artiste. Allez, c'est pas beau la terre. Christophe Maé sur Delta FM.

Hommage à celle qui, avec ses titres, a su se créer une belle personnalité. Voilà aujourd'hui 2 ans que Françoise Hardy nous a quittés. En 89, il y avait ce tube, VIP. Belle soirée sur Delta.

Ils sont allemands et pourtant, comme Sandra, ils chantent en anglais. Une carrière en deux temps, de 1983 à 1987, puis de 1998 à 2003. Modern Talking, c'est plus de 120 millions de disques vendus à travers le monde. Et parmi les nombreux tubes, il y a celui-ci. Chérie, chérie Lady, 18h43, bel, beau début de soirée avec Delta. Oh, I can't.

Le tube disco de la semaine, c'est pour Stéphane et Denis. Elle s'appelle Geraldine Hunt, chanteuse et productrice américaine de musique disco qui nous quittera en 2022. Son plus gros tube, le voici, Can't Fake the Feeling.

Les 5 font leur retour à 5 grâce à la Pat' Patrouille. Et oui, il y a un nouveau single qui sort, Toi et encore, et elles vont doubler les voix du film d'animation.

On va se quitter avec Ingrid, chanteuse italienne que l'on a découvert en 2003 avec Tu es foutu, souvenez-vous. Je vous embrasse, on se retrouve jeudi prochain à 18h. Je vous souhaite une belle soirée avec Delta FM.

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2: L'essentiel de l'actualité. 3 ans avant l'affaire Liana, un rapport confidentiel de l'inspection générale de la justice et de l'IGPN alertait déjà sur une situation jugée alarmante dans le traitement des affaires pénales. Le document remis en 2023 à Gérald Darmanin évoquait notamment des millions de dossiers en attente, dont certains concernaient des violences sexuelles sur mineurs. Les auteurs craignent un risque d'impunité et réclament davantage de moyens pour la police et la justice. L'Assemblée nationale a adopté en deuxième lecture la proposition de loi visant à nationaliser ArcelorMittal France. L'objectif est de préserver la souveraineté industrielle et les milliers d'emplois du sidérurgiste. Le texte doit désormais retourner au Sénat où il pourrait être de nouveau rejeté. Et puis c'est un tournant majeur pour la politique monétaire en Europe. La Banque Centrale Européenne relève ses taux directeurs d'un quart de point à 2,25%, une première depuis un an. La BCE veut freiner le retour de l'inflation dans la zone euro, alimentée notamment par les tensions au Moyen-Orient. En cyclisme, Wout Van Aert a remporté la 5e étape du Tour d'Auvergne-Rhône-Alpes ce jeudi. Le Français Alex Baudin conserve le maillot jaune avant les premières étapes de montagne prévues dès vendredi.

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1: Cinéma. Bonjour Camille.
2: Bonjour Tom.
1: Alors ensemble, nous allons évoquer la programmation du cinéma Marcel Pagnol d'Aigues-Mortes pour ce mercredi 10, jeudi 11 et vendredi 12 juin. Et sur le grand écran, cette semaine, nous retrouvons La Vénus électrique.
2: Nous sommes à Paris en 1928 avec Antoine qui est un jeune peintre, mais il n'arrive plus à travailler depuis la mort de son épouse. Un soir d'ivresse, Antoine tente d'entrer en contact avec sa femme par l'intermédiaire d'une voyante.
1: La Vénus électrique, c'est donc jeudi à 20h30 et puis c'est la dernière séance aussi de Michael.
2: Tout à fait, Michael Jackson, au-delà de la musique, de la découverte d'un talent hors du commun et jusqu'à l'artiste visionnaire dont l'ambition créative a alimenté une quête incessante pour devenir le plus grand artiste du monde.
1: Michael, pour sa dernière séance, c'est donc mercredi à 16h. Retrouvez également Star Wars, The Mandalorian and Grogu en séance 3D et séance Ciné Babies, mercredi donc à 13h30. Les goûteuses d'Hitler, c'est donc en version originale sous-titrée français, à retrouver mercredi à 18h30. L'objet du délice, c'est mercredi à 20h30 et vendredi à 18h. Le virtuose, vendredi à 20h30. Et on termine avec la séance Ciné Kids, comme chaque mercredi, toujours à 10h et toujours au tarif de 4€, aussi bien pour les plus petits que pour les plus grands. Et cette semaine, on retrouve Peppa Pig, la famille s'agrandit. Merci beaucoup Camille.
2: Merci Tom, à bientôt.
1: À bientôt.

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2: Dans votre agenda culturel de ce vendredi 12 juin sur Delta FM Terre de Camargue, à Aigues-Mortes, le théâtre se vit en famille avec le festival de théâtre organisé à la médiathèque André Chanson. Pendant 3 jours, les différents groupes amateurs montent sur scène pour présenter leurs créations dans une atmosphère conviviale où l'improvisation, l'humour et l'émotion auront toute leur place. Enfants, adolescents et adultes se succèdent pour partager leur passion du spectacle vivant à travers des représentations accessibles à tous. Le festival débutera vendredi d'histoire avec une grande soirée d'impro portée par les imprononçables. Samedi et dimanche, le public retrouvera ensuite les spectacles des ateliers enfants avec les branquignoles, les pré-ados avec drôle d'ado, avant de terminer chaque journée par des matchs d'impro des ateliers ados. Festival de théâtre du vendredi 12 au dimanche 14 juin à la médiathèque André Chanson, rue Nicolas Lasserre à Aigues-Mortes. Toujours à Aigues-Mortes, place à la convivialité avec Quartier en fête, une soirée pensée pour rassembler habitants, familles et amis autour de la musique et du partage. Dès la fin d'après-midi, le boulodrome Jean Perrin accueillera des jeux en bois, un grand pique-nique participatif et une animation musicale assurée par le groupe Alice Trio. Un rendez-vous simple et chaleureux pour profiter d'un moment en plein air, créer du lien autour d'une ambiance festive. Quartier en fête, soirée musicale, jeux et pique-nique, ce sera retrouvé ce vendredi 12 juin à partir de 17h au boulodrome Jean Perrin à Aigues-Mortes. Pensez à apporter votre pique-nique, l'inscription est conseillée. À Montpellier, Victoire 2 ouvre une nouvelle fois son patio pour une soirée dédiée à la scène régionale avec I Love Patio 2. Pour cette date du 12 juin, les guitares et les sonorités alternatives seront à l'honneur avec une programmation orientée rock indépendant et univers électronique. Au fil de la soirée, plusieurs groupes se succèdent pour faire découvrir leur identité musicale dans une ambiance détendue et estivale. À l'affiche, Couteau, Buzzkill, Dritty Boost et Artère Fémorale, Dancing Club pour une soirée entre blues rock, crotrock, post-punk et synth-punk. I Love Patio hashtag 2 sera retrouvé ce vendredi 12 juin à Victoire 2 à Montpellier. L'entrée est gratuite sur réservation. Bonne sortie à vous avec Delta FM.
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1: 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Il est 1h.

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